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2: Radio France Internationale, il est 6h ici à Paris, il est 1h de plus à Kiev et à Moscou. Et l'actualité internationale de ce samedi vous est racontée ce matin par Jeanne Bartoli. Bonjour Jeanne.
3: Et bonjour Vincent et bonjour à tous. Dans ce journal embourbé dans le conflit avec l'Iran, Donald Trump annonce une trêve entre l'Ukraine et la Russie pour les 3 prochains jours. À compter d'aujourd'hui, les deux pays ont confirmé l'information. La Russie pourra donc commémorer le 9 mai, date de la victoire des soviétiques sur l'Allemagne nazie. Le point dans ce journal. Dans le détroit d'Ormuz, de nouveaux échanges de tirs entre Iraniens et Américains. Donald Trump a dit hier attendre dans la soirée la réponse des Iraniens concernant son plan de paix. Dans cette édition, on parlera aussi de ces deux ministres français et algériens côte à côte pour les commémorations du massacre de Sétif commis par l'armée française. C'était une première et c'était hier. La volonté de rapprochement entre Paris et Alger se confirme. Et puis des prières mourides dans les rues de Paris pour célébrer le 8 mai. Hier après-midi, une marche en mémoire des tirailleurs sénégalais qui ont combattu dans l'armée française pendant la Seconde Guerre mondiale. Entre hommage et demande de reconnaissance, reportage à la fin de ce journal. 9, 10 et 11 mai, 3 jours donc de trêve entre l'Ukraine et la Russie. C'est Donald Trump qui en a fait l'annonce hier à l'occasion des célébrations marquant à Moscou la fin de la Seconde Guerre mondiale. Le 9 mai donc, pour les Russes, cette trêve entre les deux belligérants qui a été confirmée par Moscou et par Kiev et qui devrait donc permettre à Vladimir Poutine d'organiser sa parade militaire, certes réduite au minimum cette année sur la Place Rouge. Cette trêve de 3 jours qui devrait surtout permettre un important échange de prisonniers entre les deux camps. Les détails à Washington avec Vincent Souriau.
4: Donald Trump revendique la paternité de cette trêve. J'ai fait cette demande et je me réjouis, écrit-il, que les présidents Poutine et Zelensky l'aient acceptée. D'après la Maison-Blanche, ce cessez-le-feu inclut la suspension de tout usage de la force ainsi qu'un échange de prisonniers de guerre. 1 millier de soldats ukrainiens détenus en Russie contre 1 millier de militaires russes emprisonnés en Ukraine. J'espère, conclut Donald Trump, qu'il s'agit du début de la fin de cette guerre longue et meurtrière. Son message fait suite à une discrète rencontre sur le sol américain entre le principal négociateur ukrainien Roustem Oumerov et les sherpas de la présidence américaine Steve Witkoff et Jared Kushner. Roustem Oumerov indique qu'outre cet échange de prisonniers qu'il désigne comme une priorité absolue du gouvernement ukrainien, il a aussi été question de la nécessité d'intensifier le processus diplomatique entre les deux parties et de trouver un chemin vers une paix durable. Vincent Souriau, Washington RFI.
3: Et le président ukrainien Volodymyr Zelensky a donc accepté de respecter ce cessez-le-feu, ordonné à l'armée de ne pas attaquer le défilé prévu sur la Place Rouge pour les célébrations du 9 mai. Pour la première fois en près de 20 ans, la Russie a réduit cette année notablement ses célébrations. Pas de matériel militaire sur la Place Rouge, ni de corps de cadets ou encore d'écoles militaires. Des coupures intermittentes d'Internet ont été ordonnées dans la capitale russe ces derniers jours par mesure de sécurité. Parmi les quelques dignitaires étrangers qui seront présents aujourd'hui, les dirigeants biélorusses, malaisiens, laotiens et le premier ministre slovaque Robert Fico. Et puis pas de représentants en revanche pour la Hongrie. Viktor Orban, l'un des soutiens de la Russie au sein de l'Union européenne, laisse officiellement sa place aujourd'hui au conservateur pro-européen Péter Madiar. Cérémonie d'investiture prévue dans quelques heures à Budapest. Sur le front des négociations entre Américains et Iraniens à présent, toujours pas d'avancée notable. Hier, les États-Unis ont frappé avec un avion de chasse à 2 pétroliers iraniens qui ne transportaient pas de cargaison, selon l'armée. Des échanges de tirs s'en sont suivis avant un retour au calme. Hier, Donald Trump a dit attendre dans la soirée une réponse des Iraniens à une proposition de paix. Et puis on parlait du détroit d'Ormuz à l'instant, toujours bloqué. Le régime iranien annonce la création cette semaine de l'autorité du détroit du Golfe Persique. Objectif, Nicolas Feldman, centraliser les demandes de traversée et officialiser un système système de péage.
1: Avec cette nouvelle autorité, les gardiens de la Révolution promettent aux bateaux un passage sûr et durable. Pour demander le droit de traverser le détroit, les armateurs peuvent désormais écrire à une adresse email dédiée. Un document révélé par CNN détaille également les informations à fournir, nom et numéro d'identification du bateau, pays d'origine et destination, membres d'équipage à bord et même des détails sur la cargaison. Mais comment se fera la traversée et surtout combien les bateaux devront-ils payer? Depuis le début de la guerre au Moyen-Orient, certains navires auraient déjà déboursé plus de 2 millions de dollars pour sortir du détroit d'Ormuz. Mais l'Iran, cette fois-ci, ne donne pour le moment aucun montant sur la taxe à payer. Pas sûr dans ce contexte que les compagnies maritimes collaborent avec Téhéran. L'un de ses représentants se dit très sceptique. Comment coopérer avec l'Iran, explique-t-il, alors même que des navires autorisés à passer ont déjà été pris pour cible. D'autant rappelle ce responsable qu'un système de péage est contraire au droit international. À la différence du canal de Suez ou de Panama, le détroit d'Ormuz est en effet un passage naturel et sa traversée par définition ne peut être payante.
3: Nicolas Fellman. Enfin, au Liban, faut-il encore parler de trêve en cours? Le Hezbollah pro-Iran a revendiqué 2 attaques contre des bases militaires dans le nord d'Israël, affirmant agir en réponse à des frappes israéliennes sur le sud du Liban, qui ont fait hier 10 morts depuis le début de la guerre entre le Hezbollah et l'armée israélienne. Le 2 mars dernier, les frappes israéliennes au Liban ont fait 2750 morts, selon le dernier bilan du gouvernement libanais. En Algérie, ils ont marché ensemble pour une procession et un dépôt de gerbes de fleurs sur une stèle à la mémoire de Bouzid Sahal, la ministre française déléguée aux armées et aux anciens combattants Alice Ruffo et son homologue algérien Abdelmalek Tachrift. C'est la première fois qu'un membre du gouvernement français se rend aux commémorations des massacres de Sétif, Guelma et Kerata le 8 mai 1945. Bouzid Sahal, considéré comme la première victime des massacres à Sétif, sa mort sous les balles françaises avait déclenché des émeutes violemment réprimées. Ce déplacement en Algérie de la ministre signe de la volonté d'apaisement d'Emmanuel Macron et d'Abdelmajid Tebboune après presque 2 ans de crise diplomatique ouverte entre les deux pays. Écoutez la réaction hier de Bruno Fuchs, député MoDem, président de la Commission des Affaires étrangères à l'Assemblée nationale.
5: Le retour de l'ambassadeur de France à son poste à Alger est une très bonne nouvelle, bien évidemment. C'est un signal fort de la volonté de la France et de l'Algérie également de repasser à une nouvelle phase de dialogue et de coopération. Mais cet acte symbolique, pratique aussi, doit maintenant s'accompagner d'autres actions beaucoup plus concrètes sur les migrations, qui était le point quand même le plus crispant entre les deux pays, sur les questions de culture, de mémoire et principalement sur les questions de développement de relations économiques. Nous avons beaucoup d'intérêts communs et bien évidemment, ce retour de l'ambassadeur doit s'accompagner de la libération prochaine de notre compatriote journaliste Christophe Glaise.
3: Bruno Fuchs, député MoDem, président de la Commission des Affaires étrangères à l'Assemblée nationale. Des prières mourides dans les rues de Paris hier pour célébrer le 8 mai, une marche en mémoire des tirailleurs sénégalais, troupes d'infanterie coloniale recrutées en Afrique subsaharienne, venues donc du Sénégal, mais aussi de toute l'Afrique. Ils étaient près de 200 000 à combattre. 30 000 sont morts sur les champs de bataille de la Seconde Guerre mondiale. Des commémorations hier entre hommage et demande de reconnaissance. Willy Diallo.
6: Les chants et prières mourides résonnent le long du boulevard Haussmann. Derrière le drapeau sénégalais, ils sont près de 150 personnes à être venues rendre hommage aux tirailleurs et plus particulièrement à Serigne Fallou Fall, comme l'explique Maktor Camara, l'un des responsables de l'association Serigne Fallou Fall à l'origine de la marche.
7: Lorsque FEDEM a créé le corps des tirailleurs sénégalais, il est venu voir le guide religieux qui s'appelle Cheikh Amadou Bamba, lui a demandé de lui fournir un contingent. Ils ont voulu envoyer leurs enfants pour donner l'exemple. Et son plus proche fidèle, qui s'appelle Cheikh Ibrahim Fall, s'est dit, c'est mon fils aîné qui va partir en premier, c'est Serigne Fallou Fall. Il est venu, il n'est jamais retourné au Sénégal, on n'a jamais retrouvé son corps.
6: Les tirailleurs sénégalais ont combattu lors des 2 guerres mondiales, mais ont également été mobilisés sur d'autres fronts, par exemple lors de la prise des colonies allemandes du Cameroun et du Togo à la fin de la guerre. Mais pour Baedem Bassal, un disciple de Serigne Cheikh Ndigal Fall, leur contribution à l'effort de guerre est trop peu connue.
8: Il est temps que les gens sachent que l'Afrique a joué un rôle déterminant dans la libération même de la France. Et il y a beaucoup de choses qui se passent en ce moment où les étrangers ne sont pas tout à fait, si tu veux, reconnus. Et il y a une forme de racisme déclarée, ouverte. Et voilà, on est là pour dire on est là. Et on a dit, on a participé à l'histoire même de la France.
6: Des commémorations à l'honneur des tirailleurs sont prévues tout le week-end. Dimanche après-midi, les représentants des califats mourides iront déposer une gerbe de fleurs sur la tombe du soldat inconnu.
3: Le reportage de Willy Diallo. On reste en France. Le tribunal administratif de Paris confirme l'arrêté de la préfecture de police interdisant la manifestation du comité du 9 mai, manifestation de ce groupuscule néo-nazi qui devait avoir lieu aujourd'hui en hommage à un militant nationaliste décédé en 1994 alors qu'il tentait de fuir la police. Cette année, le rassemblement ne pourra donc pas avoir lieu, tout comme la traditionnelle contre-manifestation antifasciste. Tanita Fallet.
9: Salut nazis, croix celtiques et autres slogans d'extrême droite, le décor des manifestations du comité du 9 mai. Tous les ans, à cette date, des milliers d'hommes et de femmes, encagoulés et vêtus de noir, se réunissent dans les rues de Paris pour rendre hommage à Sébastien Desieux, nationaliste décédé il y a plus de 30 ans. Et cette fois-ci, ni le comité du 9 mai, ni ses opposants ne pourront manifester. Décision mardi de la préfecture de police de Paris dans un, je cite, contexte politique tendu et très polarisé et des actions violentes susceptibles de se produire seulement 3 mois après la mort de Quentin de Ranque, militant d'extrême droite proche des sphères néo-nazies, tué dans des rixes avec des antifascistes. L'an dernier, le tribunal administratif était revenu sur la décision de la préfecture de police et avait finalement permis au comité du 9 mai de manifester, tandis que le rassemblement antifasciste avait, lui, été interdit. Cette interdiction de la manifestation néo-nazie est une première depuis 2008.
3: Tanita Fallet.
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1: Jeanne Bartoli.
3: Il est 6h passées de 11 minutes ici à Paris. Vous restez avec nous à l'écoute de la Radio du Monde. Tout de suite, vous avez rendez-vous, comme tous les samedis, avec l'accent des autres, l'actualité vue par les médias francophones publics. Et c'est avec Olivier Nederland.
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10: Bienvenue, voici l'actualité de la semaine avec RFI, avec la Radio-Télévision Suisse et Radio-Canada, avec ici en France et la RTBF en Belgique. Et tout d'abord, les suites du drame de Cran Montana. L'incendie avait fait 41 morts et 115 blessés lors de la nuit du réveillon dans le Valais. Pierre Anchoffat, les tensions sont toujours vives entre la Suisse et l'Italie.
11: Après les critiques sur l'action de la justice valaisanne, c'est maintenant la facturation des frais médicaux qui divise. Le président de la Confédération a ouvert la voie à un accord avec le gouvernement italien.
10: En Belgique, nous retiendrons cette semaine l'ouverture d'un procès devant les assises du Hainaut, celui d'un fou de la vitesse et de son passager. Au volant d'une puissante voiture, Paolo Falzone avait percuté un groupe qui se rassemblait pour le carnaval dans l'entité de Strepi Bracni, Jacques Kremers.
12: Oui, c'était il y a 4 ans, tôt le matin, et l'un des moments forts de ce procès, c'est la vision d'une vidéo tournée par le chauffeur lui-même alors qu'il roulait à vive allure jusqu'à 174 km/h. Cette personnes sont décédées dans cette collision.
10: 6 années de prison pour un ancien chirurgien dentiste en Lozère, en France. L'homme de 61 ans a été condamné pour des opérations injustifiées et bâclées.
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0: Le journal international. Bonjour Jeanne Bartoli.
2: Et bonjour Clotilde et bonjour à tous.
0: 9, 10, 11 mai, 3 jours de trêve entre l'Ukraine et la Russie.
2: Mais c'est Donald Trump qui en a fait l'annonce hier, alors que débutent aujourd'hui les célébrations marquant à Moscou la fin de la Seconde Guerre mondiale. Les deux belligérants ont confirmé cette trêve. Nous serons en Ukraine pour les réactions dans un instant. Dans ce journal aussi, la commissaire européenne à la préparation et à la gestion des crises en visite au Liban, au-delà de l'aide humanitaire à Jalal Labib rappelle l'urgence d'une solution de paix durable entre le Liban et Israël. À suivre aussi Nigel Farage, le leader de l'extrême droite britannique, qui salue les résultats historiques de son parti aux élections locales qui avaient lieu jeudi. Reform UK en progression partout au Royaume-Uni. Dans cette édition, deux ministres français et algériens côte à côte pour les commémorations du massacre de Sétif. C'était une première hier. La volonté de rapprochement entre Paris et Alger se confirme. Et puis la Biennale d'art contemporain de Venise ouvre aujourd'hui au public, 61e édition, marquée par des appels au boycott des pavillons russes et israéliens.
0: Après deux tentatives de trêve unilatérale, l'une ukrainienne, l'autre russe, et bien c'est finalement Donald Trump qui a annoncé 3 jours de cessez-le-feu.
2: Et les 9, 10 et 11 mai, la Russie et l'Ukraine ont confirmé leur intention de s'y tenir, alors que doit avoir lieu aujourd'hui en Russie les commémorations du 9 mai célébrant la victoire sur l'Allemagne nazie en 1945. L'annonce de Donald Trump qui intervient après la discrète visite du négociateur en chef ukrainien aux États-Unis. Bonjour Emmanuel Chaz.
3: Bonjour.
2: En direct avec nous de Kharkiv, Emmanuel, la question ce matin, c'est évidemment de savoir si ce cessez-le-feu a des chances de tenir sur le terrain.
3: Alors en tout cas, Moscou et Kiev en ont pris bonne note et Volodymyr Zelensky a même publié un décret très laconique hier soir dans lequel il explique avoir exclu la place rouge de Moscou pendant le temps de la parade pour le jour de la victoire dans tout plan de frappe ukrainienne. Il a ajouté sur ses réseaux sociaux que cet endroit est moins important pour l'Ukraine que les vies des prisonniers de guerre ukrainiens. Il fait ici référence à un accord trouvé sur le volet humanitaire avec Moscou pour un nouvel échange de 1000 prisonniers de guerre de part et d'autre. Sur le terrain, ici à Kharkiv, les alertes aériennes ont retenti à 3 reprises depuis minuit. Et la défense aérienne ukrainienne annonce ce matin que la Russie a lancé un missile balistique Iskander et plus de 40 drones sur le pays au cours de la nuit. La région de Dnipropetrovsk a été attaquée à plus de 20 reprises à coups de tirs d'artillerie et de drones, selon le gouverneur de la région, Alexandre Hanza. 2 personnes ont été tuées dans les secteurs de Nikopol et Duboviki.
2: Emmanuel Chaz en direct avec nous de Kharkiv et on le disait ce 9 mai qui marque en Russie la journée de commémoration de la victoire sur l'Allemagne nazie pour la première fois en près de 20 ans, célébration à minima sur la place rouge, des coupures intermittentes d'internet ont été ordonnées à Moscou ces derniers jours officiellement pour raison de sécurité. Parmi les quelques dignitaires étrangers présents, les dirigeants biélorusses, malaisiens, laotiens et le premier ministre slovaque Robert Fico, pas de représentant de la Hongrie, Viktor Orban, l'un des soutiens de la Russie au sein de l'Union européenne, laisse officiellement sa place aujourd'hui au conservateur pro-européen Peter Madiar. Cérémonie d'investiture prévue dans 2 heures maintenant à Budapest. On va y revenir dans le journal de 9h. Direction à présent le Liban. Les négociations prévues avec une délégation israélienne aux États-Unis se préparent. Le président libanais Joseph Aoun a rencontré hier le diplomate et ancien ambassadeur qui dirigera la délégation libanaise les 14 et 15 mai prochains pour tenter de trouver une issue au conflit qui déchire le Liban et qui continue d'opposer le Hezbollah à l'armée israélienne malgré l'accord de trêve du 17 avril. Hier, la commissaire européenne à la préparation et à la gestion des crises, Adja Labib, était en visite dans le pays où 20% de la population a été déplacée. Notre correspondante Sophie Guignon l'a rencontrée à Beyrouth.
4: Depuis le début de la guerre, l'Union européenne a débloqué 100 millions d'euros d'aide au Liban.
5: L'aide humanitaire, c'est une réponse d'urgence. Il faut une paix, il faut une solution durable. Il faut tout d'abord un cessez-le-feu, qui soit un vrai cessez-le-feu. Il faut que le Hezbollah soit désarmé.
4: Un désarmement impossible sous le feu et sans aide aux forces armées libanaises.
5: Je crois qu'on est tous d'accord, et il y a un consensus clair qui se dégage au sein du Conseil de l'Union européenne pour dire qu'il faut renforcer notre aide au Liban.
4: Mais pour faire pression sur Israël et suspendre l'accord d'association avec l'État hébreu, l'Union européenne reste divisée.
5: L'Europe ne parle pas encore d'une même voix, mais il y a une évolution, parce que ça ne peut plus durer, parce qu'on ne peut plus continuer à avoir les violations permanentes du droit international, voir les écoles, les hôpitaux, les maisons être ciblées, voir des villages entiers être rasés dans le sud. On a proposé une levée partielle de l'accord d'association Union européenne-Israël, mais nous ne l'avons jamais obtenu. Il faut un consensus des États membres.
4: Soit une majorité qualifiée de 15 États représentant 65% de la population de l'Union européenne. Sophie Guignon, Beyrouth RFI.
2: En plus bref, à présent, sur le front des négociations entre Américains et Iraniens, hier, Donald Trump a dit attendre dans la soirée une réponse des Iraniens à une proposition de paix, alors que la trêve est entrée hier dans son deuxième mois. Selon les informations de notre correspondant en Iran, Téhéran pourrait donner sa réponse ce matin. Les derniers événements au Moyen-Orient que vous suivez sur notre live dédié sur RFI.fr.
0: En Algérie, Jeanne, ils ont marché ensemble à Sétif.
2: Une image symbole de la volonté affichée par Paris et Alger de renouer dialogue. La ministre française déléguée aux armées et aux anciens combattants, Alice Ruffo, et son homologue algérien, Abdelmalek Tachrift, ont participé à une procession et à un dépôt de gerbes de fleurs sur une stèle à la mémoire de Bouzid Sahal, considérée comme la première victime des massacres de Sétif. Sa mort sous les balles des forces françaises en mai 1945 avait déclenché ces émeutes violemment réprimées. C'est la première fois qu'une ministre française se rend aux commémorations des massacres de Sétif, Guelma et Kerata. Après presque 2 ans de crise diplomatique entre les deux pays, écoutez la réaction de Bruno Fuchs, député MoDem et président de la commission des affaires étrangères à l'Assemblée nationale.
6: Le retour de l'ambassadeur de France à son poste à Alger est une très bonne nouvelle, bien évidemment. C'est un signal fort de la volonté de la France et de l'Algérie également, de repasser à une nouvelle phase de dialogue et de coopération. Mais cet acte symbolique, pratique aussi, doit maintenant s'accompagner d'autres actions beaucoup plus concrètes sur les migrations, qui était le point quand même le plus crispant entre les deux pays, sur les questions de culture, de mémoire et principalement sur les questions de développement de relations économiques. Nous avons beaucoup d'intérêts communs et bien évidemment, ce retour de l'ambassadeur doit s'accompagner de la libération prochaine de notre compatriote journaliste Christophe Glaise.
2: Bruno Fuchs, président de la commission des affaires étrangères à l'Assemblée nationale, joint par Victorien Villaume. Direction Londres à présent, le Royaume-Uni au surlendemain d'élections locales qui signent une recomposition des équilibres politiques. Le parti travailliste au pouvoir à Downing Street essuie une défaite cinglante au sein des collectivités locales anglaises. Recul majeur également pour les conservateurs au profit principalement de l'extrême droite de Reform UK, mais aussi des partis nationalistes. Bonjour Emeline Vin.
7: Bonjour Jeanne, bonjour à tous.
2: Vous êtes à Londres, parti nationaliste, Emeline, qui progresse au Pays de Galles et en Écosse.
7: Oui, alors le plus saillant tout d'abord au Pays de Galles, 43 sièges pour les indépendantistes de Plaid Cymru, une poussée inattendue et pour autant inédite au Pays de Galles. Le parti nationaliste gallophone a fait campagne sur des sujets du quotidien, le pouvoir d'achat, l'accès aux soins, l'éducation, en se présentant comme alternative de gauche au parti travailliste qui dirigeait la nation depuis plus d'un siècle. Cela dit, le parti d'extrême droite anti-immigration Reform UK progresse aussi énormément, 34 sièges sur 96, deuxième force du Parlement. Les travaillistes et les conservateurs ne dépassent même pas les 10 élus chacun. Il faut maintenant trouver une coalition, Plaid, à 4 semaines pour trouver un accord. En Écosse, ensuite, les indépendantistes du SNP conservent une majorité relative et les travaillistes perdent seulement 3 sièges. Par contre, là, c'est les conservateurs. Ils sont quasiment décimés au profit de Reform UK qui devient la première force de droite. Les prochains jours donc pourraient être cruciaux pour Keir Starmer. Le Premier ministre doit désormais convaincre qu'il reste la meilleure personne pour diriger et le Labour et le Royaume-Uni.
2: Emeline Vin en direct avec nous de Londres.
0: aux États-Unis. 4 hommes reconnus coupables d'implication dans l'assassinat du président haïtien.
2: Jovenel Moïse, assassiné en 2021 dans sa résidence de Port-au-Prince. Selon l'accusation, les 4 hommes jugés hier étaient liés à une société de sécurité privée basée en Floride, appâtée par la perspective de juteux contrats en cas de renversement du président. Leur peine sera prononcée à une date ultérieure. Rapport au prince, Peterson Luxama.
8: James Solage, Arcangel Prieter Ortiz, Antonio Entriago et Walter Ventimiglia risquent désormais la prison à vie. Après plusieurs semaines de débats devant la justice fédérale américaine, les membres du jury ont conclu que les 4 hommes avaient effectivement participé au complot visant à assassiner l'ancien président haïtien Jovenel Moïse. Aux États-Unis, l'enquête a poursuivi son cours, multipliant auditions, témoignages et condamnations dans ce dossier à dimension internationale. Mais en Haïti, le constat reste tout autre. Entre invitations à comparaître, ordonnances contestées, auditions reportées et changements à répétition de l'appareil judiciaire, le dossier semble évoluer à reculons. Plusieurs personnalités citées dans l'enquête n'ont toujours pas été entendues sur le fond, alimentant frustrations et interrogations au sein de la population. Dans ce dossier aux multiples zones d'ombre, beaucoup d'Haïtiens continuent d'attendre que la justice fasse enfin toute la lumière sur l'assassinat du 57e président haïtien. Malgré l'écho important du procès aux États-Unis, en Haïti, l'affaire n'a pas véritablement occupé le devant de l'actualité ces derniers jours et semble avoir suscité peu de réactions au sein de la population. Peterson Luxama, Port-au-Prince, RFI.
0: Enfin, Jeanne, c'est peut-être la Biennale d'art contemporain la plus politique de ces dernières années.
2: Et elle ouvre aujourd'hui au public après des appels au boycott des pavillons russes et israéliens de retour pour cette 61e édition. Et cela éclipserait presque une première. C'est la première fois qu'une femme africaine est directrice artistique, Koyo Kuo, qui a mis en place cette édition avant de décéder soudainement il y a tout juste un an. Son équipe, composée de commissaires venus des quatre coins du monde, a réalisé son projet. Muriel Malouf.
9: Un olivier tourne sur un socle au son d'une musique de poupée mécanique. L'œuvre de Théo Echetou fait rêver. L'exposition de la Biennale fait aussi réfléchir. Refaat El Harir, poète et artiste palestinien, nous accueille par ces mots. Si je dois mourir, tu dois vivre pour raconter mon histoire. Marie-Hélène Pereira vit à Dakar. Elle est l'une des commissaires de l'exposition.
10: Pour Koyo, elle avait une ferme conviction en l'art comme un outil d'enchantement, mais un outil politique à la fois. Donc elle a voulu que toutes les géographies oppressées soient aussi présentes. On voit des artistes qui nous viennent d'Haïti, de la Palestine, des Amériques, qui voilà, ont porté des luttes depuis longtemps et ont pu donner de l'espace pour repenser l'humain.
9: Raconter l'histoire enfouie, celle de l'esclavage, notamment par les artistes brésiliens, des migrations au cœur du travail de Were Were Liking, qui vit à Abidjan, ou encore l'évolution du genre. Voilà autant de questions soulevées par cette 61e édition de la Biennale. Muriel Mahalouf, Venise, RFI.
2: Biennale qui se tient jusqu'au 22 novembre à la Cité des Doges.
0: Et Jeanne Bartoli pour Le Journal. Merci beaucoup. L'actualité sportive avec vous, Antoine Grenier. En football, d'abord, c'est fait. Lens assure sa place en Ligue des Champions la saison prochaine.
11: Les 100 auront battu le FC Nantes 1-0 grâce au but du tout jeune Mesian Mesloub, 16 ans, qui venait à peine d'entrer en jeu. Grâce à cette victoire, les Lensois ont au moins assuré définitivement leur deuxième place, à la grande joie du gardien Robin Risser, auteur d'un bel arrêt en seconde période.
12: C'est une vraie belle soirée. Je pense que tout le groupe attendait ça. Ça fait 2-3 semaines qu'on a envie de valider ce ticket. Mais on sait que dans ce championnat, chaque match est disputé. On est entre guillemets tombé à Brest, entre guillemets tombé à Nice, et ce soir on a fait le boulot face à une belle équipe de Nantes qui jouait sa survie, et je suis très content d'avoir pu aider l'équipe à valider ce ticket pour la Ligue des Champions. Et voilà, là on a juste envie de kiffer, de profiter, parce que je pense qu'on le mérite sous cette saison, ce stade le mérite, et voilà, il y a des belles choses qui nous attendent encore ces prochaines semaines. Là, le plus important, c'est vraiment de profiter.
11: Romain Risser, chez nos confrères de Canal+, Lens revient provisoirement à 3 longueurs du Paris Saint-Germain, qui jouera dimanche, comme toutes les équipes restantes d'ailleurs. Nantes, de son côté, évoluera la saison prochaine en Ligue 2.
0: en Angleterre, début aujourd'hui de la 36e journée de Premier League.
11: Avec la lutte à distance pour le titre entre Arsenal et Manchester City. City qui affronte Brentford à 16h30, temps universel. Et loin de cette lutte au sommet se joue la course aux places européennes. Pour Liverpool notamment, quatrième à égalité avec Aston Villa. Une victoire lors des trois prochaines journées devrait suffire aux Reds. Et Arne Slot, le technicien néerlandais, aimerait qu'elle arrive dès ce samedi, cette victoire face à Chelsea qui a perdu tous ses matchs de championnat depuis le 4 mars.
13: La saison s'est déroulée de telle manière que même si nous signons trois victoires sur les trois derniers matchs, tout le monde ne sera pas positif quant à la façon dont nous l'avons terminée ou la façon dont elle s'est déroulée. Donc il est important, comme je l'ai dit tant de fois, qu'on obtienne au moins une victoire, ce qui devrait être suffisant pour nous qualifier pour la prochaine Ligue des Champions, même si l'idéal serait de prendre encore au moins 4 points en 3 matchs pour en être sûr et certain. Et pour cela, il faut que nous jouions bien. C'est ce que nous essayons de faire, ce que nous avons essayé de faire toute la saison.
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1: Et le mercredi 13 mai, la ville de la Ricamari, son relais emploi et ses partenaires comme France Travail ou encore la mission locale organisent une nouvelle édition du Forum de l'emploi. Le rendez-vous est donc donné à la salle Fernand Montagnon et ce rendez-vous-là, c'est une occasion de créer des rencontres directes entre des recruteurs et des demandeurs d'emploi ou encore des personnes en reconversion professionnelle. La rencontre aujourd'hui pour en parler avec Virginie Sanchez, chargée de la politique de la ville sur la ville de la Ricamari et Christophe Perra, responsable d'équipe France Travail Pro à Firmini. Bonjour à tous les deux, bienvenue sur l'antenne de Radio Ondaine. Alors effectivement, ces forums de l'emploi, c'est quelque chose que l'on entend et que l'on voit régulièrement dans la vallée de l'Ondaine, ailleurs, sur le territoire de Saint-Étienne Métropole. C'est quoi cette façon de faire rencontrer les recruteurs, les demandeurs d'emploi? Pourquoi est-ce que ça marche ça?
2: Eh bien, ça marche parce que du coup, faire venir des demandeurs en agence en amenant un CV, on se rend compte que oui, nous on peut avoir une lecture du profil du candidat, mais lorsque c'est une entreprise qui reçoit directement un candidat, on a de la chance que les entreprises elles prennent du temps pour venir sur ce genre de forum à la rencontre des candidats. Et là, il y a vraiment une vraie richesse puisque dans l'analyse des compétences, dans l'analyse du profil de poste, et puis même pour l'entreprise, du coup, c'est un gain de pouvoir rencontrer directement les candidats. On sait que sur les premières phases de cette rencontre, déjà, on peut dessiner ce qu'on pourra mettre en place avec le demandeur qui est en face de nous. Et puis, c'est vraiment, voilà, avoir cette chance-là. Et on est ravis de pouvoir collaborer aujourd'hui pour faire que ces entreprises puissent réduire leur tension de recrutement.
1: Alors, j'ai dit la date, hein, c'est le mercredi 13 mai, de 13h à 17h. Alors, au niveau de la ville de la Ricamari, voilà, même question, pourquoi on s'engage un peu à organiser ce genre de rencontre et ici, à la salle Fernand Montagnon, troisième édition, me semble-t-il, et peut-être même que je me trompe.
3: Quatrième
1: édition, donc voilà, je m'étais trompé. expliquez-nous un peu comment on organise un peu tout ça.
3: Alors, le Forum de l'Emploi, c'est vraiment un événement qui est organisé de manière partenariale avec donc, les acteurs de l'emploi comme France Travail, la mission locale, les relais emploi, mais aussi avec d'autres partenaires de formation. Hein. On a la MIF, on a l'ADI, on a l'EGEC, et surtout on a des entreprises locales qui vont participer. L'idée, c'est de proposer aux habitants donc, des offres d'emploi, mais en même temps, en parallèle, des accompagnements pour essayer de déclencher des parcours d'insertion. Donc, toute personne qui n'a pas de CV ou de lettre de motivation peut, lors de ce forum de l'emploi, venir refaire son CV ou faire sa lettre de motivation et en même temps rencontrer les entreprises et pouvoir échanger d'une manière libre. L'idée, c'est de qu'ils reprennent un peu confiance en eux, de lutter contre ce décrochage, cet isolement, des fois cette pensée de dire bah, je ne suis pas à la hauteur ou je ne vais pas y arriver, et de travailler sur les leviers, puisque l'emploi est vraiment un levier à l'insertion sociale en général. Donc voilà, comme vous dites, c'est la quatrième année à la Ricamari que nous l'organisons. Aussi, bah, les chiffres, mais je pense que France Travail aura des chiffres sur le taux aujourd'hui de demandeurs d'emploi sur la Ricamari qui est particulièrement important. Mmh. Et nous aussi, avec le nouveau contrat de ville qui a été réévalué il y a déjà depuis 2 ans, on est sur la deuxième année du contrat de ville, on s'est rendu compte que notre territoire était qu'il fallait vraiment qu'on mette en place des actions de lutte contre les inégalités et de mettre en place des actions sur l'accès à l'emploi, notamment sur ces quartiers prioritaires. La ville de la Ricamari, c'est quand même 60% de sa population en QPV. Mmh. C'est pas rien.
1: Voilà. On parlera un peu des actions mises en place un peu à l'année, notamment avec le relais emploi. Mais si l'on parle de chiffres, comme vous l'avez cité, et puis bah, quels sont-ils ces chiffres-là? Est-ce qu'on a une idée de demandeurs d'emploi sur la ville de la Ricamari, peut-être même un peu plus largement?
2: Alors, plus largement au niveau des demandeurs d'emploi, ça représente 62 000 demandeurs d'emploi hein, sur le territoire de la Loire.
1: Sur le territoire de la Loire, oui. Hein,
2: ouais. Et on se rend compte que dans ces demandeurs d'emploi, on a quand même voilà, des personnes qui sont plutôt éloignées. On le sait, on est sur un taux de chômage aussi sur le secteur de la Loire qui est dans les 8%. Mmh. Et on sait que dans ces personnes-là, effectivement, on a besoin d'aller remettre des mesures en place pour des personnes qui peuvent être en décrochage, des personnes qui peuvent effectivement avoir... rencontrer des difficultés de parcours. Et c'est vrai que ce genre d'occasion-là, c'est vraiment resécuriser les compétences. On a eu des fois des personnes qui sont retrouvées éloignées du chemin de l'emploi. Et le fait de revenir sur ce genre d'événement, sur un forum, ça peut déjà être un premier pas pour faire une démarche active de recherche. Et c'est important voilà, que ces événements puissent être mis en place et de pouvoir accompagner les personnes.
1: Et cet accompagnement se fait aussi hein, par les relais emploi qui sont présents sur la ville et des actions. On en parlait il y a quelques temps sur l'antenne de Radio Ondaine avec cette action-là qui mêlait des habitants de la Ricamarie et du Chaumont-Feugerolles. C'était coup d'envoi, une histoire de reprendre confiance en soi, d'avoir aussi des indications un peu plus précises, d'avoir des personnes qui pourraient répondre directement à ces questions. Alors les relais emploi, c'est du quotidien au niveau de la relation avec la population.
3: Les relais emploi sont... alors, pas tous les territoires ont relais emploi.
1: Bien sûr, hein,
3: notre
1: bien.
3: Territoire de la Ricamarie en a un. On a la chance d'en avoir un et à temps complet. La plus-value des relais emploi, c'est cette facilité qu'elles ont et cette approche qu'elles ont à aller sur le terrain, à aller vers, parce qu'aujourd'hui, c'est très important aller vers l'habitant pour qu'il puisse reprendre confiance aux institutions et l'amener justement vers le droit commun. Et c'est vrai que ces forums de l'emploi et la présence de tous ces acteurs permet d'amener les gens vers le droit commun et rapprocher aussi les habitants vers les entreprises, puisqu'il y a quand même une demande importante des entreprises, des offres, et en face, on a des personnes qui ne savent pas comment faire valoir leurs compétences, comment montrer qu'ils peuvent. Et qui n'ont parfois pas les codes. Hein. On voit à un niveau des jeunes qui manquent, n'ont pas les codes de présentation, de passer un entretien. Et c'est vrai que ce genre d'événement, ça permet de parler de choses concrètes, sur dire, bah voilà, ta position, comment tu te positionnes physiquement ou comment tu t'habilles ou comment tu parles à un employeur ne doit pas être de la même manière que quand tu es avec tes amis dans la rue.
1: Parce qu'il y a un focus hein, sur les jobs d'été, donc voilà. Notamment pour les plus jeunes.
3: Voilà. Donc il va y avoir les jobs d'été. Je sais que alors pour la ville de la Ricamarie, on lance les jobs d'été. On est sur, à mon avis, une dizaine de places possibles pour 2026. Mais bien évidemment, c'est ouvert en priorité aux Ricamandois, aux jeunes Ricamandois. Mais il y aura d'autres entreprises aussi qui pourront proposer des emplois saisonniers ou de l'intérim aussi. Donc, il ne faut pas hésiter. J'invite vraiment les habitants de la vallée londonienne, hein, en général, à venir, même sans CV. C'est pas grave. Le but, c'est de déclencher un petit peu ce parcours d'insertion.
1: Alors, vous disiez tout à l'heure, Monsieur Perrard, que les entreprises étaient aussi demandeuses de rencontrer, d'avoir un format et peut-être un chemin différent pour, pourquoi pas, signer des contrats avec des collaborateurs. Et qui va être représenté, sans citer toutes les entreprises, mais quels sont les secteurs d'activité qui vont venir à ce forum de l'emploi avec qui vous êtes potentiellement en lien?
2: On a du multisectoriel, hein, vraiment, sur le forum.
3: Alors, on a du service à la personne, ouais. Du bâtiment, de l'industrie. Il y aura aussi tout ce qui est... il y aura une offre de tout ce qui est les métiers du web.
1: Ok.
3: Voilà, donc ça sera plutôt une formation. Et après, il y aura... alors, je regarde un peu... mes notes, il y aura aussi tout ce qui est donc travaux publics, menuiserie, charpentier, couvreur, hein. Et donc l'offre sera assez diversifiée, voilà.
2: Pour rebondir aussi sur ce que disait Virginie, c'est aussi une richesse un candidat, on a souvent, quand il recherche un emploi, on va avoir cette partie de l'iceberg, hein, on aime bien dire ça, mais en tout cas, c'est souvent répondre à une offre. Et c'est vrai qu'on répond à une offre par rapport aux compétences qu'on pense avoir sur un poste. Un forum comme celui-ci, le fait d'être au forum, de se dire bah, je vais pouvoir faire plusieurs rencontres, ça va aussi permettre des fois de rencontrer une entreprise pour lesquelles on n'aurait pas toutes les compétences. Mais le fait d'avoir cette rencontre aussi, un feeling, ça reste un moment de vie, un forum. Et du coup, après, bah, on peut mettre en place derrière des mesures d'accompagnement pour faire que ces personnes puissent intégrer un poste dans une entreprise.
1: Alors, des moments de vie, c'est par expérience aussi ce que représentent ces forums, parce que les gens circulent, les gens discutent, les gens sont accueillis. Déjà, d'une première approche à la porte, on est accueilli, on est un peu guidé. Comment ça s'organise en fait? Combien de personnes sont mobilisées au-delà des entreprises, mais peut-être au niveau de ce que vous représentez en tant qu'institution, en tant que ville, combien de, voilà, les adultes relais, qui sera là pour la ville de Laricamarie, par exemple?
3: Alors, pour la ville d'Arricamarie, on mobilise beaucoup d'acteurs. Hein. Donc, ce sera des agents. On a un chargé, le directeur du pôle jeune, qui est chargé aussi de mission insertion des jeunes, qui sera là. On a même le directeur du service éducation-enseignement. On aura, alors, je mobilise aussi nos travailleurs sociaux, puisqu'ils ont quand même cette approche aux personnes. On mobilise aussi les services de prévention, hein, les éducateurs de prévention pour amener les jeunes. Donc, comme on a dit tout à l'heure, les deux agents du relais emploi. France Travail sera là, les agents de la mission locale seront là aussi. L'idée, c'est que on a créé tous un peu dans nos postes de certains liens de confiance avec certaines personnes, et aussi qu'on va pouvoir aussi amener et accompagner le jour J. Voilà. Alors après, il y aura quand même une grande campagne de communication que France Travail.
2: Oui, parce que c'est vrai qu'on a la partie toujours visible, hein, du jour J de l'événement, mais il y a toute la partie en amont qui est réalisée, et là c'est un gros travail que vous conduisez, Virginie, et puis charge à nous de pouvoir aussi amener des candidats et faire que cet événement, il ait sa visibilité qu'il mérite à travers nos réseaux.
1: Alors c'est en accès libre, sans inscription au préalable, on peut venir à n'importe quel moment. On disait venir même sans CV, mais venir avec son CV, c'est pas mal.
3: Ah, c'est mieux. Avec le CV, la lettre de motivation, ça sera parfait. Et je voulais juste rajouter quelque chose. Il est à noter qu'on fera un petit focus aussi pour les personnes porteuses de handicap, ou qui aient une reconnaissance travailleur handicapé, puisque Cap Emploi sera là. Et on a invité aussi les AT du Chambon-Fougerolles sur ce jour-là. Et il y aura aussi des animations aussi sur les postures, sur la gestion du stress, sur l'activité physique et l'importance de l'activité physique pour suivre un emploi, pour aller vers l'emploi. Donc voilà, je voulais rajouter cette petite...
1: C'est aussi important et donc c'est aussi ouvert à tous. Dans l'absolu, qu'est-ce qui fera que ce forum de l'emploi du 13 mai sera une réussite? Est-ce qu'on s'attache aux chiffres, au nombre de recrutements? Qu'est-ce que vous regardez, vous, à chaque bilan de forum de l'emploi? Qu'est-ce qui est important à vos yeux?
2: Alors nous, déjà, c'est un indicateur de satisfaction pour les entreprises qui sont venues. On ne va pas du tout parler de quantitatif, c'est surtout le qualitatif, en fait. C'est que les personnes, elles sont là... parce qu'elles ont décidé d'y être, et que souvent, vraiment par rapport à tous les forums qu'on peut organiser, c'est vraiment un moment avec des belles rencontres, et il y a souvent des entreprises qui repartent avec des profils, comme on disait, qui sont peut-être pas forcément employables immédiatement, mais après, charge à nous de mettre des solutions en place pour faire qu'on puisse l'ouvrir les portes de l'entreprise. C'est vrai que la réussite, elle se fera aussi, bien évidemment, si les demandeurs d'emploi répondent présents pour l'événement.
1: Et aux yeux de la ville de Laricamarie, j'imagine qu'aussi c'est de voir ces personnes que vous croisez peut-être aller à la rencontre de potentiels recruteurs.
3: Oui, effectivement. Alors nous, l'année dernière, on avait eu, plus de 200 personnes qui sont passées au forum, mais ce n'était pas la quantité, c'était surtout la qualité derrière, puisqu'on a eu, ne serait-ce que pour la ville, on a quand même eu un recrutement définitif sur les jobs d'été, donc un jeune qui est resté quand même travailler sur la ville. Mmh. On a eu un retour aux alentours de plus d'une trentaine de personnes qui ont pu trouver un emploi ou trouver un emploi temporaire, peu importe. Mais voilà, comme je rejoins M. Perrard, effectivement, c'est la qualité. C'est ce qui arrive à la fin de ce forum qui est important. Plus que la quantité de combien de passages on a ce jour-là.
1: En tout cas, le rendez-vous est donné le mercredi 13 mai à la salle Fernand Montagnon. C'est à partir de 13h, c'est jusqu'à 17h. C'est à la Ricamari et c'est donc le forum de l'emploi. Merci Christophe Perrard, merci Virginie Sanchez d'être venue sur l'antenne de Radio Ondaine pour nous présenter ce forum emploi de la Ricamari.
3: Merci.
2: Merci.

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1: Bonjour, bienvenue dans ce tout nouvel épisode de Chansomania. On fait le plein de musique, de chansons, entre sorties d'albums et souvenirs. Comme dans chaque épisode, une belle rencontre. Aujourd'hui, nous sommes avec Alex Toucourt à l'occasion de la sortie de son 4e album Toboggan, dispo depuis le 24 avril.

Artiste vocal aux Victoires du Jazz 2022 pour son album Tissé, Marion Rampal a sorti le 2 février 2024 l'album Oiselle. Pour en commencer la découverte, on vient de s'offrir Garouva. 11 titres, 2 duos avec Laura Kahn et Bertrand Belin. On écoute tout de suite le titre Deux beaux dimanches avec Bertrand Belin. MarionRampal.com pour plus d'infos.

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0: Le 5 février, Bey a sorti la partie 2 de son double EP nommé Pas si différent. Après l'élan lumineux de la première partie, il dévoile ici l'autre versant de son projet. Les textes sont plus tranchants, les guitares plus saturées, la production plus rock. On vient de cette EP Pas si différent partie 2 d'écouter le titre Peur de tout. Tu retrouves Bey, B-E-Y, sur tous ses réseaux sociaux. On retrouve maintenant Alex Toucourt, tout d'abord en chanson, puis on échange ensemble juste après autour de son quatrième album Toboggan, sorti le 24 avril.
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0: Le quatrième album de Alex Toucourt, Toboggan, est sorti le 24 avril. Pour commencer la découverte de cet album, on vient d'écouter le titre « Dans le bon désordre ». Pour coller à la chanson, je lui emboîte le pas. Merci beaucoup Alex Toucourt, au revoir et merci d'avoir répondu à nos questions dans Chansomania.
1: Eh ben, c'était un plaisir, à plus.
0: Comment ça va? On se retrouve là quelques heures avant un concert. On est à la Belle Électrique à Grenoble. On est dans quel état d'esprit avant un concert?
1: Le track qui commence un petit peu à monter et excité un peu aussi. Voilà, un petit mélange de tout ça.
0: On va parler de la scène, mais on va parler aussi évidemment de ce nouvel album là qui est sorti, je le disais, le 24 avril. C'est toujours quelque chose de chouette, j'imagine, quand un album sort et que les chansons appartiennent à ceux qui les écoutent.
1: Bah ouais, c'est ça. En fait, j'ai hâte d'avoir des retours. Je sais pas comment les gens vont recevoir ces chansons là. Donc, je suis très curieux, j'ai très hâte d'avoir les premiers retours. Ouais.
0: Avant de parler plus en détail de cet album, on va remonter un petit peu le temps. Comment tu arrives à la musique?
1: Dans ma famille, il y avait déjà des musiciens. Mon grand-père était accordéoniste. Il gagnait sa vie comme ça en Italie avant de venir s'installer en France. Et mon papa a hérité de cette passion, donc il est aussi guitariste. Donc moi, j'ai baigné un peu dans cette ambiance-là. Beaucoup de musique à la maison, beaucoup de musique sur les trajets en voiture. Et puis j'ai commencé par le piano à l'âge de 6 ans et je me suis mis ensuite à la guitare quand j'étais ado. C'est vraiment là où je me suis lancé.
0: Donc c'était quelque chose de naturel. On écoutait quoi, tiens, à la maison? C'était quoi la musique qui passait?
1: Alors mon père était plutôt branché rock 70s, donc c'était plutôt des trucs genre Pink Floyd, Dire Straits, Eagles, des choses comme ça. Et du côté de ma maman, c'était plutôt chansons un peu françaises, des choses comme Balavoine ou Cabrel.
0: Alors l'avenue dans la musique, mais l'écriture, parce que la musique c'est une chose, mais après se mettre à écrire, ça arrive à quel moment?
1: Dans mes souvenirs, j'ai dû commencer à écrire, je devais avoir 16-17 ans je crois, donc j'ai pas écrit très tôt. Et j'y suis venu parce que j'ai des copains qui montaient un groupe de rap et chacun écrivait un peu ses couplets. Et moi j'allais les voir répéter et puis une fois ils m'ont proposé de participer. Donc j'ai essayé et puis j'ai trouvé ça cool et ça m'a un peu mis le pied à l'étrier. Et ensuite j'ai plus trop arrêté au final.
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0: Là, on vient d'écouter un extrait de quelques secondes du titre, quelques strophes. Ça fait pas mal de raisons d'écrire, finalement, tout ce que tu dis dans ce titre.
1: Ouais, c'est ça, on écrit pour plein de raisons. Moi, j'aime bien résumer cette chanson en disant qu'on écrit pour avoir de quoi se taire. Je trouve que c'est une belle façon d'expliquer la chose. Et l'écriture, c'est un exutoire, et puis ça sert à beaucoup, beaucoup de choses.
0: Alors là, c'est emmerdant, vu que je te fais parler en interview.
1: Ouais, c'est pas grave, c'est le jeu, c'est quand même cool.
0: Oui, parce qu'en plus, on risque de parler des chansons un petit peu. C'est quoi qui déclenche l'écriture d'un nouvel album? Est-ce qu'il y a un moment défini, ou est-ce que finalement t'écris un peu tout le temps, donc quand il y a assez de chansons, on fait un nouvel album?
1: Alors habituellement j'ai fait un peu ça, c'est-à-dire que j'écris un peu au fur et à mesure des jours qui passent, ça m'arrive de prendre un stylo, d'écrire un peu comme ça. Et là, cette fois-ci, j'ai vraiment pas fait du tout ça. Je me suis isolé avec un challenge d'écrire 15 chansons en 15 jours, enfin en tout cas 15 textes en 15 jours, et je me suis isolé dans un corps de ferme, vraiment tout seul, avec un poêle à bois, un canapé, et puis ma guitare, et c'est comme ça que l'album a été écrit. Donc je suis vraiment, le but c'était de partir de zéro tous les matins, aucune idée, et essayer de trouver des choses à dire. Et donc l'album a été écrit comme ça cette fois-ci.
0: Et vraiment sans aucune idée, tu savais pas au début des 15 jours de à peu près les thèmes ou...
1: Non, je voulais vraiment, c'était vraiment pour moi le cahier des charges, c'était de pas tricher, et de me lever avec zéro idée tous les jours. Et donc je suis super content parce que j'étais pas du tout sûr que j'allais y arriver. Et au final, toutes les chansons que j'ai gardées sur cet album, elles sont nées comme ça.
0: Oui, puis si on n'y arrive pas, c'est pas grave. Le but du jeu dans la vie, c'est de tenter des choses aussi.
1: Ouais, c'est ça. J'avais quand même envie d'écrire un nouvel album, donc j'aurais été déçu de pas y arriver, et ça aurait pu prendre plus de temps. Mais c'était une belle réussite, une belle surprise.
0: Et le titre de l'album Toboggan, il arrive à quel moment? Est-ce qu'il arrive dans cette phase d'écriture justement?
1: Alors non, pas du tout. L'album, alors moi j'aime pas isoler une chanson pour en faire le titre de l'album. Je trouve que c'est toujours bizarre d'en avoir une qui devient un emblème. Et j'essaie toujours de trouver un titre qui englobe un peu toutes les chansons. Et c'est compliqué parce que évidemment il y a plein de thématiques différentes dans un album, donc c'est compliqué d'avoir un titre qui résume tout. Et j'aime bien toujours essayer de faire un jeu de mots, trouver une contraction. C'est un peu ce que j'ai fait sur mes précédents albums. Et puis là, je trouvais pas. Ça faisait longtemps que je cherchais. Pendant que j'écrivais l'album, je réfléchissais déjà. Une fois que j'ai commencé à voir les chansons arriver, je réfléchissais de plus en plus. Et le jour arrive où il faut absolument que j'ai un titre, parce que mon producteur m'appelle, il me dit il nous faut un titre aujourd'hui, et j'avais toujours pas de titre. Et j'ai une copine qui m'a appelé juste une demi-heure avant en me disant j'ai fait une sieste, je viens de me réveiller, j'ai rêvé que tu m'appelais en visio et que tu étais devant un toboggan jaune. Et quand elle m'a dit ça, ça m'a tilté, je me suis dit mais toboggan, c'est trop bien comme titre. Et du coup l'album sera jaune, il va s'appeler Toboggan. Et je trouve que Toboggan, on y met ce qu'on veut. Mais moi j'ai trouvé qu'il y avait un lien avec toutes les chansons. C'est un peu la métaphore de la vie, avec les hauts, les bas, les descentes, les choix qu'on fait qui sont longs des fois, enfin les décisions qu'on prend qui sont des fois longues à acter. Et à un moment donné on se jette. Donc pour moi ça symbolise la montée des marches de l'échelle, et ensuite le lâcher prise. Et en même temps cet album il a été écrit comme ça. C'est-à-dire que je me suis inspiré un peu sans m'en rendre compte pendant plusieurs années. Et un jour, je me suis mis derrière mes feuilles et j'ai tout écrit d'un coup. Donc pour moi, c'est aussi ça, le toboggan, il est là. Et dans tous les cas, il est là, ce toboggan.
0: Et quand on a fini d'écrire comme ça en 15 jours, 15 chansons, est-ce qu'on ressent, je ne sais pas, une libération, se dire, finalement, j'avais des sujets qui étaient là où j'en avais pas conscience, mais finalement, j'ai lâché tout ça et je passe à autre chose?
1: Ouais, je sais pas, j'ai pas encore de recul. Je sais pas si c'est ce truc de se dire maintenant c'est lâché, je passe à autre chose. En tout cas, oui, il y avait pas de calcul. Il y avait pas de calcul sur l'écriture de cet album-là. Donc, je suis content d'avoir fait de cette manière. Ouais.
0: Et pour ce qui est des arrangements et l'enregistrement, est-ce que ça s'est passé de la même manière, c'est-à-dire assez rapidement finalement, comme l'écriture?
1: Ouais, à chaque fois en fin de journée, je me mettais, je prenais ma guitare de temps en temps pour essayer de mettre tout de suite un peu en musique les textes que j'étais en train d'écrire, et j'ai plusieurs fois eu tout de suite une idée qui est devenue qui a été conservée quoi. Et je suis retourné une deuxième fois m'isoler très peu de temps après pour vraiment composer toutes les chansons, donc vraiment les faire exister guitare-voix de bout en bout. Et ensuite j'ai pris le temps de les arranger. Dans un second temps, j'ai pris le temps de les arranger à la maison, dans mon studio, et j'ai fait appel à un réalisateur, arrangeur aussi, qui s'appelle Alexis Campet, pour la première fois aussi, parce que d'habitude j'écris et je compose tout seul, je joue les instruments un peu tout seul aussi, et là j'ai voulu m'enrichir des idées de quelqu'un d'autre pour sortir un peu de ma zone de confort, et puis voilà, ne pas travailler sans surprise. J'aurais fait un album qui aurait été sans surprise au final, parce que je sais de quoi je suis capable seul, et là j'étais content de pouvoir m'enrichir de cette façon-là.
0: Alors moi je voudrais parler avec toi un petit peu des chansons, quand même, sur le titre qu'on a écouté juste avant de se retrouver, Dans le bon désordre. Elle vient comment cette idée? Parce que moi, quand la première fois que j'ai découvert le titre, j'ai trouvé l'idée absolument phénoménale, enfin géniale.
1: je sais même pas te dire comment est née l'idée, parce que c'est vrai que quand je suis dans ce processus-là, je dors quasi, enfin, j'ai quasiment pas dormi en 15 jours, j'ai l'esprit en ébullition. Je sais même plus comment est née cette idée. Ça, je peux pas te dire. En revanche, j'ai trouvé ça super marrant de créer ce personnage qui est à côté de ses pompes et par provocation et aussi parce que sans faire parfois maladroitement, je trouve qu'on peut tous se retrouver là-dedans. Les règles de certains sont les limites de d'un autre. Enfin bref, je trouve ça intéressant de jouer avec tout ça. Et ça en fait une chanson un peu absurde, mais avec quand même un vrai fond au final.

0: cet album s'ouvre sur le titre Nos rêves. Est-ce que nos chaînes, un jour, on les brise?
1: Ben on essaye tous, je crois, j'espère qu'on y arrive d'une certaine manière, je pense peut-être plusieurs fois même dans notre vie. Après, c'est un chemin qui est parfois long et je trouve que c'est important d'essayer en tout cas.
0: Et puis d'écouter ce genre de chansons, des fois ça peut aider à accélérer les choses.
1: Bah, c'est ce que je me dis et c'est ce que j'ai comme premier retour des proches. C'est une chanson qui donne du courage apparemment, donc je suis content.

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0: tout nouvel album d'Alex Toucourt. On vient d'écouter le titre Balayer la poussière. Est-ce que ça fait du bien de souffler sur ses souvenirs?
1: Ouais, moi j'aime bien faire ça. J'ai un côté. J'adore aller puiser dans la nostalgie, la mélancolie. Ça me nourrit beaucoup. Et je trouve que ça donne aussi de la force, je trouve. Se raccrocher à des images de souvenirs qui sont jolis, ça peut aussi nous aider à nous guider pour la suite. Et c'est ça, la chanson-là, elle parle de ça. Qu'est-ce qu'on fait de tout ça? Comment on s'en sert pour le présent, pour le futur? Retourner en arrière et aller récupérer tout ça, voilà, c'est ça.
0: Et il me semble, à l'écoute de ce titre et même de l'album, que tu as plutôt la nostalgie joyeuse.
1: Ouais, c'est vrai, j'ai un fond, j'ai toujours eu ça, c'est dans ma nature. Je suis toujours un peu optimiste et enthousiaste, donc ça doit se ressentir sûrement un peu dans mes paroles.
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0: On vient d'écouter quelques secondes de l'Alex tout court du titre La Salle d'Espoir. Là, l'idée de cette chanson, enfin en tout cas moi je l'ai pris comme ça, c'est qu'on fait tous plus ou moins, enfin, on essaye de faire des efforts pour nos corps, mais d'après peut-être ce que nous dicte la société et peut-être pas forcément d'après notre envie.
1: Oui, c'est ça, c'est exactement ça. C'est pourquoi on fait attention et quels sont les moteurs. Cette chanson l'interroge un peu là-dessus. On essaie de soigner nos cœurs, nos corps, nos cœurs pour soi, pour les autres. C'est un peu un regard sur la société de ce point de vue-là. Puis j'ai trouvé ça intéressant de changer ce mot de sport à espoir. Je trouvais que c'était intéressant d'amener cette lecture.

0: On peut extrapoler, on peut dire que la société, des fois, elle nous impose de, je sais pas, de travailler sur notre corps, mais elle peut aussi nous imposer, je sais pas, de rentrer dans tel ou tel moule. Ça peut être dangereux, des fois, le poids de la société.
1: Ah ben c'est sûr, il faut savoir aussi ce qu'on veut, nous, et puis essayer de se trouver, trouver sa place dans tout ça. Hein. C'est un combat aussi de tous les jours, ça, évidemment. Ouais.
0: On va parler un petit peu de la scène, parce que là, je le disais, en plantant le décor, on se retrouve quelques heures avant un concert. Comment ça se passe sur scène? Comment ça se passe? Alors bien, j'imagine, c'est pas le sens de ma question, mais comment on te retrouve? Quelle formule?
1: Alors là, je vais être un peu en solo, j'adore ça, j'adore être solo sur scène, et je travaille en ce moment avec deux multi-instrumentistes, deux musiciennes chanteuses, donc une qui va m'accompagner à la basse et au chœur, et une autre qui est au clavier et au chœur. On est en train de répéter en ce moment, les premiers concerts arrivent, il va y avoir beaucoup de concerts en trio, donc je suis content parce que c'est nouveau pour moi, et j'adore faire un vrai travail sur les harmonies vocales, et là c'est vraiment ce qu'on essaie de faire, de mettre en avant, et voilà, on va aller présenter ça au public, donc ça va être ça, en deux formules, soit solo, soit trio.
0: Et puis il y a pas mal de dates qui arrivent, je crois, j'ai regardé la tournée. Il y a toute une tournée qui est déjà bien engagée là.
1: Ouais, c'est ça, il y a pas mal de dates qui sont en train de se caler, je suis content, j'espère qu'il y en aura encore plein d'autres, mais j'espère vraiment là que maintenant c'est la suite, hein, c'est la suite, l'album est terminé, on a envie d'aller le présenter. Sur scène, je vais chanter aussi évidemment des anciennes chansons, et j'ai trop hâte quoi, j'ai trop hâte.
0: Tu vas chanter des anciennes chansons, mais comment on choisit? Parce que quand là on en est à 4 albums, il faut faire un choix. Est-ce que c'est compliqué de justement de mettre en place tout ça?
1: Non, c'est assez simple. Moi, il y a des chansons qui, avec le temps, sortent de ma setlist parce que ça se fait naturellement. Il y a des chansons que j'ai toujours envie de chanter au bout de plusieurs années. Et donc, je me pose pas tellement la question. J'essaie de m'adapter plutôt, si c'est une première partie, plutôt à l'esthétique des artistes qui vont être derrière pour voir dans quelle énergie se trouve le public, si c'est un public assis, si c'est un public debout. Voilà, j'essaie un peu de réfléchir avec ces ingrédients là. Et puis après, non, les choix ils sont assez simples. Il y a des chansons que j'ai toujours envie de chanter, donc la question se pose pas trop quoi.
0: Donc là, par exemple, ce soir, tu joues avec Marcel et son orchestre dans une salle debout. Le concert sera forcément différent que si on va te voir, je sais pas, dans une autre salle, configuration assise, par exemple.
1: Ouais, c'est ça. Je vais chanter, je pense, des chansons qui sont un peu plus rythmées, pas trop des chansons à texte, si on peut dire, en tout cas des chansons à écouter tranquillement. Je vais privilégier l'énergie plutôt que le fond de la poésie que je peux proposer.
0: Pour retrouver toutes les dates, c'est quoi? Est-ce qu'il y a un site internet ou est-ce que c'est les réseaux sociaux?
1: Non, je les mets sur mes réseaux, donc Facebook et Instagram.
0: Puis on peut parler aussi de tes projets en parallèle, parce que je crois que tu as d'autres projets aussi qui sont en parallèle de ton projet solo.
1: Ouais, j'ai plusieurs activités un peu autour. Ouais. Je fais partie d'un collectif qui s'appelle Le Gros Tour, dans lequel je suis à la batterie. On est 10 chanteurs et musiciens, donc c'est un collectif lorrain, moi je viens de Nancy. Et donc en fait ça réunit 7 formations ou artistes qui ont des projets solo ou des groupes. Et en fait on fait un condensé, on reprend 2 chansons de chacun des répertoires. Donc c'est un peu un gros tour de chant où tout le monde est chanteur, on chante tous ensemble parfois, et c'est jamais le même chanteur lead, et donc c'est vraiment une colonie organisée, c'est vraiment génial, on se marre avec ce projet là. On vient de sortir d'ailleurs un double album live qui est maintenant désormais disponible sur les plateformes, qui s'appelle J'adore. Et puis j'ai 2 contes musicaux jeunes publics que je propose aussi sur scène, dont un conte de Noël qui se passe au mois d'août, donc c'est un conte de Noël un peu décalé, un peu absurde, avec 2 lectures aussi pour les enfants et pour les adultes. Et puis j'ai un groupe qui s'appelle Ukulele Machin Truc Orchestra, dans lequel je reprends que des tubes de 86, des tubes français de 86.
0: Pourquoi 86?
1: Parce qu'en fait on a trouvé ça trop marrant de se vraiment resserrer sur une seule année. Il y en a tellement cette année-là qui sont sortis des singles.
0: Ah merde, y a qui? Parce que j'ai du mal à 86, moi j'avais 11 ans.
1: Alors il y a par exemple Voyage Voyage, Les Démons de Minuit, Les Brunes Comptent Pas Pour Des Prunes, L'Amour à la Plage, enfin bref, il y en a vraiment beaucoup. Donc l'album, on a sorti un album qui est aussi sur les plateformes, qui s'appelle 1986 tout simplement. Voilà.
0: Eh bien, tout ça à découvrir. Merci beaucoup, Alex. Tout court, moi, j'aimerais qu'on se quitte en chanson, si tu le veux, bien sûr, que tu nous partages une chanson coup de cœur que tu écoutes en ce moment, ou alors une chanson qui te suit depuis très longtemps. Voilà, on se quitte avec.
1: Alors, je propose d'écouter la chanson qui a été vraiment le déclic pour moi pour devenir guitariste, et qui m'a vraiment obsédé pendant vraiment longtemps. Ça n'a rien à voir avec ce que je fais aujourd'hui, mais ça a été le point de départ pour moi. C'est la chanson Sultans of Swing de Dire Straits.
0: C'est une chanson qui a tourné en boucle, que tu as écouté.
1: En fait, je l'ai écouté tellement de fois, surtout dans les trajets pour partir en vacances avec mon père, qui écoutait vraiment ça beaucoup, beaucoup. Et je l'ai entendu, je sais pas, des centaines de fois. Et une fois, parmi ces fois-là, je l'ai entendu d'une autre manière, et elle m'a donné. J'ai eu vraiment envie de jouer tout ce que Mark Knopfler jouait. Et je me suis enfermé dans ma chambre et j'ai décortiqué cette chanson de long en large. Et je pensais qu'à jouer de la guitare et jouer cette chanson. Et ensuite, je suis passé à autre chose, mais ça a été vraiment mon point de départ. Ouais.
0: Eh bien, on se quitte avec ce titre. Merci beaucoup, Alex Toucourt. Je rappelle que ton tout nouvel album, Toboggan, est sorti le 24 avril. Et on te retrouve dans une grande, grande tournée. Toutes les dates à retrouver sur les réseaux sociaux. Merci beaucoup et à très bientôt.
1: Merci beaucoup, à bientôt.

Le deuxième EP d'Abiba Valentina, Sueur, Larmes et Eau de Mer, est sorti le 10 mars. Le duo est formé de la chanteuse et compositrice Marine Pellegrini, connue sous le nom de Erotic Market, et du musicien et producteur Isaac Bonaz. La voix de Marine, posée sur les textes, compositions et arrangements d'Isaac, nous invite à explorer les vastes espaces des souvenirs. Pour accompagner la musique, le duo a également sorti un court-métrage. Tu retrouves plus d'infos sur tous les réseaux sociaux de Abiba Valentina. Après Eau incandescente, on s'offre le titre qui donne le nom à ce nouvel EP, Sueur, Larmes et Eau de Mer.

0: L'été arrive, alors on va passer un dimanche au Good avec Massilia Sound System, extrait de l'album Why et Liberta, sorti en 2007.
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Ah bah ça tombe bien, c'est la fin de l'émission, je suis dispo, allez, direction Marseille, on va passer un dimanche au good. On se retrouve la semaine prochaine, même endroit, même heure, sur ta radio préférée. D'ici là, les podcasts sur toutes les plateformes de podcasts et toutes les plateformes musicales. Tu retrouves aussi ces podcasts avec plein d'infos sur le site sebdil.fr, cela s'écrit sebdihl.fr. Allez, à la semaine prochaine, et d'ici là, surtout, surtout, tu n'oublies pas de vivre en musique. On se quitte en chanson vinyle avec aujourd'hui Alain Souchon, Papa Mambo.

0: Bonjour et bienvenue, 10h TU midi, ici à Paris, le journal sur RFI.
1: Gilles Moreau.
0: Dans l'actualité, les célébrations du 9 mai donnent lieu à une trêve de 3 jours entre la Russie et l'Ukraine. Côté russe, les commémorations ont culminé ce matin à Moscou avec une parade de militaires plus sobre que d'habitude. Reportage à suivre. Au Liban, nouvelle frappe en perspective. L'armée israélienne appelle les habitants de plusieurs villages du sud à évacuer sans délai. Sévèrement battu aux élections locales, le Premier ministre britannique promet d'écouter les électeurs sans pour autant, dit-il, prendre un virage à droite ou à gauche. Emmanuel Macron entame une tournée en Afrique avec une première étape en Égypte. Son voyage culminera avec le tout premier sommet franco-africain organisé en terre anglophone, le Kenya en l'occurrence. En ce 9 mai, la Russie commémore la capitulation de l'armée allemande en 1945. Chaque année, le jour de la victoire donne lieu à un élan patriotique, à la gloire des vainqueurs du régime nazi. À Moscou, ce matin, le défilé militaire est chaque année un temps fort, mais cette fois, la sobriété était de rigueur du fait de la guerre en Ukraine. Dans son discours, Vladimir Poutine a déclaré que son armée affrontait en Ukraine des forces agressives soutenues par l'OTAN. Reportage d'Anissa El-Jabri.
2: Tireurs d'élite sur les tours du Kremlin, défilé limité à la place du matériel militaire, absent pour la première fois en près de 20 ans, un long clip, presque un quart d'heure, de la télévision russe, dédié à des images romantisées de la guerre en cours et faisant la démonstration du potentiel militaire russe, drones, systèmes de surveillance radar et long développement sur le potentiel nucléaire, images des sous-marins à l'appui. Dans son bref discours annuel, Vladimir Poutine a lui à nouveau dressé le parallèle entre la Seconde Guerre mondiale et son opération spéciale.
3: L'exploit de la génération victorieuse inspire les soldats qui accomplissent aujourd'hui les missions d'une opération militaire spéciale. Ils font face à une force agressive armée et soutenue par l'ensemble de l'OTAN. Et malgré cela, nos héros continuent d'avancer. Aux côtés des soldats russes se trouvent des ouvriers, des concepteurs, des ingénieurs, des scientifiques, des inventeurs. Ils perpétuent les traditions de leurs prédécesseurs. Nous sommes unis, la victoire a toujours été et sera toujours nôtre.
4: Наше дело правое. Мы вместе. Победа всегда была и всегда будет за нами.
2: Les Nord-Coréens qui ont participé à la bataille de Koursk, qui étaient présents au défilé pour la première fois aux côtés de Vladimir Poutine, non pas les vétérans de la Seconde Guerre mondiale, mais des soldats ayant participé à la guerre en Ukraine dès 2022. Anissa El-Jabri, Moscou, RFI.
0: De son côté, Donald Trump a annoncé hier soir un cessez-le-feu de 3 jours, de samedi jusqu'à lundi, accepté par la Russie et par l'Ukraine. Les deux parties ont aussi convenu d'échanger chacune 1 millier de prisonniers. Cette semaine, Moscou avait déjà décrété une trêve pour les commémorations, mais l'Ukraine, comme la Russie, avait poursuivi leurs attaques de drones. Entre Américains et Iraniens, c'est le statu quo, alors que les incidents se poursuivent près du détroit d'Ormuz. La réponse iranienne à une proposition américaine de règlement se fait toujours attendre. Sur place, l'armée américaine annonce avoir neutralisé 2 navires qui tentaient de rejoindre un port iranien dans le golfe d'Oman, en violation du blocus américain. Au Liban, de nouvelles frappes israéliennes sont à prévoir. L'armée de l'État hébreu ayant appelé les habitants de plusieurs villages du sud du Liban à évacuer sans délai. Dans un précédent communiqué, elle avait indiqué avoir frappé plus de 85 sites du Hezbollah lors des dernières 24 heures, et ce malgré le cessez-le-feu théoriquement en vigueur. Sorti grand perdant des élections locales au Royaume-Uni, le Premier ministre Keir Starmer tire les leçons du scrutin de jeudi. Il promet d'écouter les électeurs sans pour autant prendre un virage à droite ou à gauche. Au Pays de Galles, le Labour a été battu au Parlement local, du jamais vu depuis la création de ce Parlement en 1999. Défaite cuisante, Emmeline Vint, au profit d'un parti indépendantiste.
5: Le plus saillant, tout d'abord, le Pays de Galles, 43 sièges sur 96 pour les indépendantistes de Plaid Cymru, une poussée attendue, pour autant inédite au Pays de Galles. Le parti nationaliste a fait campagne sur des sujets du quotidien, le pouvoir d'achat, l'accès aux soins, l'éducation, en se présentant comme alternative de gauche au parti travailliste qui dirigeait la nation depuis plus d'un siècle. Cependant, le parti d'extrême droite anti-immigration Reform UK progresse aussi énormément, 34 sièges, deuxième force du Parlement. Les travaillistes et les conservateurs ne dépassent même pas les 10 élus chacun. Il faut maintenant composer une coalition, plaide à 4 semaines pour trouver un accord. En Écosse, ensuite, les indépendantistes du SNP conservent une majorité relative. Les travaillistes perdent seulement 3 sièges. Par contre, les conservateurs sont quasiment décimés au profit, là aussi, de Reform UK, qui devient la première force de droite. Verte. Les prochains jours pourraient être cruciaux pour Keir Starmer. Le Premier ministre doit désormais convaincre qu'il reste la meilleure personne pour diriger et le Labour et le Royaume-Uni. Emeline Van Londres, RFI.
0: Les îles Canaries dans l'océan Atlantique ont la visite aujourd'hui du patron de l'OMS, l'Organisation mondiale de la santé. Tedros Adhanom Ghebreyesus est sur place pour coordonner l'évacuation des passagers du paquebot touché par l'antivirus. Le navire est attendu demain, dimanche, dans l'archipel espagnol. Le dernier bilan recense 6 cas confirmés parmi 8 cas suspects de ce virus connu mais rare. Jour J pour l'entrée en fonction du nouveau Premier ministre hongrois, un peu moins d'un mois après sa victoire écrasante aux élections législatives. C'est aujourd'hui que le Parlement investit à Budapest le conservateur pro-européen Péter Madiar. La dégradation du niveau de vie des Hongrois a contribué à la chute de Viktor Orban. La relance de l'économie donc s'annonce comme l'une des priorités du nouveau Premier ministre Viktor Delfoujou.
6: En Hongrie, c'est surtout l'inflation bien plus forte que chez ses voisins européens qui pèse sur le pouvoir d'achat des ménages. Les prix de l'alimentation sont moitié plus chers aujourd'hui qu'en 2020. Le déficit budgétaire du pays est aussi l'un des plus importants de l'Union européenne. Alors pour remettre l'économie sur pied, Péter Madiar compte sur le déblocage des fonds de l'Union européenne. Près de 18 milliards d'euros gelés en raison du recul de l'état de droit en Hongrie sous Viktor Orban. Or, le plan de relance décidé par les Européens suite à la pandémie de Covid-19 arrive à expiration et les 10 milliards qui reviennent à Budapest seront perdus s'ils ne sont pas versés d'ici fin août. Le nouveau Premier ministre veut donc aller vite pour relancer l'investissement. Côté budgétaire, Péter Madiar veut une nouvelle taxe sur la fortune, 1% pour celles qui dépassent les 3 millions d'euros, mais aussi revoir à la baisse les aides versées aux grands industriels proches du système Orban. A l'inverse, le Hongrois prévoit une augmentation des dépenses militaires et de santé et d'investir davantage dans les énergies renouvelables.
0: Et c'est aussi dans ce contexte que le nouveau Premier ministre hongrois a relancé l'objectif de rejoindre la zone euro d'ici 4 à 5 ans. Emmanuel Macron entame ce samedi une tournée en Afrique marquée selon Paris par l'ambition d'afficher un partenariat renouvelé avec les pays africains. Cette tournée aura pour point d'orgue le tout premier sommet franco-africain organisé en terre anglophone. Ce sera en début de semaine prochaine au Kenya. Dans les médias, Emmanuel Macron est en Égypte avec son homologue le président Al-Sissi. Il inaugure à Alexandrie une université de la francophonie. En France, le tribunal administratif de Paris a confirmé l'arrêté de la préfecture de police interdisant la manifestation du comité du 9 mai qui devait se tenir aujourd'hui. Chaque année, ce groupuscule néo-nazi organise un défilé en hommage à un militant mort en 1994 alors qu'il tentait de fuir la police. Cette année, le rassemblement ne pourra pas se tenir, pas plus que la traditionnelle contre-manifestation antifasciste. Tanita Fallet.
7: Salut nazi, croix celtique et autres slogans d'extrême droite, le décor des manifestations du comité du 9 mai. Tous les ans, à cette date, des milliers d'hommes et de femmes, encagoulés et vêtus de noir, se réunissent dans les rues de Paris pour rendre hommage à Sébastien Desieux, nationaliste décédé il y a plus de 30 ans. Et cette fois-ci, ni le comité du 9 mai, ni ses opposants ne pourront manifester. Décision mardi de la préfecture de police de Paris, dans un, je cite, contexte politique tendu et très polarisé et des actions violentes susceptibles de se produire seulement 3 mois après la mort de Quentin de Ranque, militant d'extrême droite proche des sphères néo-nazies, tué dans des rixes avec des antifascistes. L'an dernier, le tribunal administratif était revenu sur la décision de la préfecture de police et avait finalement permis au comité du 9 mai de manifester, tandis que le rassemblement antifasciste avait, lui, été interdit. Cette interdiction de la manifestation néo-nazie est une première depuis 2008.
0: Tanita Fallet, et ce matin, après le tribunal administratif de Paris, eh bien, c'est le Conseil d'État qui confirme à son tour l'interdiction de la manifestation du comité du 9 mai. Les sports en bref, avant de conclure, d'abord en football, la 33e journée de Ligue 1 en match d'ouverture hier soir, Lens est venu à bout de Nantes 1-0, les Lensois joueront la saison prochaine dans Ligue des Champions. Nantes, de son côté, est relégué en Ligue 2. Enfin, tennis, le tournoi de Rome sur terre battue, tournoi de préparation à Roland-Garros. Côté français, Hugo Humbert a renoué avec la victoire à Rome en disposant du tchèque Kopriva. Le deuxième tour, en revanche, a été fatal à Giovanni Pericard, dominé par l'Italien Musetti. Très bonne journée sur RFI, pratiquement midi 10 ici à Paris.
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11: Bonjour, bonjour à toutes et à tous. Bienvenue, c'est le grand invité de l'économie RFI en partenariat avec Jeune Afrique. Bonjour Aurélie Mbida.
12: Bonjour Bruno Faure, bonjour à tous.
11: Ensemble, cette fois encore, nous recevons une personnalité qui compte sur l'échiquier économique du continent, une personnalité présente naturellement lors de l'Africa CEO Forum qui se tiendra cette année à Kigali, au Rwanda. Toutes les personnalités, les décideurs économiques et politiques du continent seront là. Tout le monde connaît le groupe qu'il dirige, Canal Plus Afrique, qui produit et qui diffuse toutes sortes de contenus audiovisuels, des films, des séries, des compétitions sportives, bien sûr, et d'autres choses encore. Bonjour David Mignot.
13: Bonjour Bruno, bonjour Aurélie.
11: Merci d'avoir accepté cette invitation au cœur d'une année très importante pour ce qui est devenu un empire audiovisuel. On va y revenir. D'abord, avec Aurélie, quelques éléments sur le parcours personnel de David Mignot.
12: Alors en Afrique, peu de dirigeants incarnent aussi directement la stratégie d'un groupe que vous, David Mignot, à la tête de Canal Plus Afrique, membre du directoire de Canal Plus et désormais au cœur de l'intégration de MultiChoice. Vous pilotez l'un des ensembles audiovisuels les plus puissants du continent. Votre parcours est celui d'un homme de terrain, façonné par plus de 30 ans dans la télévision payante. Dans les années 1990, vous êtes à La Réunion, à la tête de Parabole, et vous travaillez déjà avec MultiChoice. À l'époque, vous négociez chaque année vos contrats face à Imtiaz Patel. Vous êtes alors du côté des partenaires. Aujourd'hui, la situation est inversée. Canal Plus.
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0: Sophie, bonjour, 16h en temps universel, bonsoir, 18h à Paris, 19h à Moscou.
1: Nicolas Brousse.
0: La Russie commémorait la fin de la Seconde Guerre mondiale ce 9 mai, mais ce n'était pas comme d'habitude. Cérémonie réduite, sans observateurs indépendants, avec peu d'invités internationaux, mais avec l'ombre de la guerre en Ukraine qui n'a cessé de planer sur la place rouge. Alors que le cessez-le-feu au sud Liban est violé quotidiennement, la commissaire européenne à la gestion des crises réclame un meilleur accès humanitaire pour l'aide qui est prête, dit-elle, mais qu'il est difficile d'acheminer. Elle était en visite à Beyrouth aujourd'hui. Et puis un robot entre dans les ordres. Cela se passe dans un temple bouddhiste sud-coréen qui accueille donc un premier robot moine et il pourrait se multiplier face à la crise humaine des vocations. Si beaucoup de pays européens notamment célébraient hier 8 mai la fin de la Seconde Guerre mondiale avec la capitulation de l'Allemagne nazie, en Russie c'est le 9 mai pour cause de décalage horaire, cette capitulation ayant été signée le 8 mai 1945 à 23h01 heure de Berlin. Nous étions déjà le 9 mai à Moscou. D'habitude, ces commémorations sont l'occasion d'une démonstration de force avec un important défilé militaire, mais cette année le Kremlin l'a plutôt joué modeste, 45 minutes de cérémonie sans gros équipements comme chars et lance-missiles. À Moscou, notre envoyé spécial permanent Tanissa El-Jabri a suivi ces commémorations qui se sont déroulées en présence de peu de dirigeants étrangers et sous le signe d'une trêve avec l'Ukraine annoncée in extremis hier et qui, Anissa, ne devrait pas jouer les prolongations.
2: Robert Fico, le premier ministre slovaque, a bien comme prévu rencontré Vladimir Poutine, mais le Kremlin affirme qu'il n'avait pas de message de Volodymyr Zelensky à transmettre. Quant à la prolongation de la trêve, Dimitri Peskov avait prévenu avant le rendez-vous via une déclaration à l'agence d'État TASS. Ce sujet n'a pas encore été discuté. Manière polie de doucher ceux qui auraient pu avoir un début d'espoir. Le 9 mai reste de toute façon en Russie le jour dédié aux démonstrations de force, évidemment bien plus sobre cette année. La semaine s'est déroulé sous forte tension avec des restrictions sur la moitié du territoire allant de l'interdiction de défiler aux coupures d'internet. Pas de tanks ni de missiles au défilé dans la capitale russe. Cette première depuis près de 20 ans s'est déroulée sur une place rouge transformée en forteresse avec snipers dans les tours du Kremlin. Vladimir Poutine y était assis. C'était une première non pas à côté de vétérans de la Seconde Guerre mondiale mais d'ex-participants à la guerre en Ukraine. Ceux qui s'y battent toujours, a jugé le chef de l'État russe, je cite, font face à une force agressive, armée et soutenue par l'ensemble de l'OTAN. Seuls les dirigeants de 4 pays reconnus par l'ONU se sont déplacés dans la capitale russe ce 9 mai. Anissa El-Jabri, Moscou, RFI.
0: Moscou qui a perdu l'un de ses principaux alliés au sein de l'Union européenne puisque Péter Madiar est officiellement le premier ministre de la Hongrie. Il a prêté serment suite à la victoire de son camp aux législatives du 12 avril. Victoire largement acquise après des promesses de changement suite aux 16 années de règne de Viktor Orban, proche de Vladimir Poutine. Le nouveau dirigeant a d'ailleurs immédiatement assuré que lui ne régnerait pas mais servirait son pays et dénonçant la corruption généralisée au sein de la galaxie Orban. Il annonce la création d'un office indépendant chargé de mettre au jour tous les abus et de récupérer les sommes détournées. Le chef de la diplomatie iranienne a fait part de ses doutes aujourd'hui à son homologue turc sur la motivation et le sérieux de la partie américaine pour avancer sur la voie diplomatique. Peut-être un indice sur la réponse que va faire l'Iran à la dernière proposition de Washington. En attendant, Téhéran dément le scénario d'une marée noire dans le Golfe. Réaction après des informations du New York Times. Nicolas Feldman, le journal américain généralement bien informé, révélait la présence en mer d'une nappe de pétrole au large de l'île de Karg, le principal terminal pétrolier iranien.
3: Tout commence par des images satellites diffusées mercredi. On y voit en pleine mer une tache grisâtre qui s'étend sur plus de 50 km². D'après un organisme spécialisé dans la surveillance, plus de 3000 barils de pétrole auraient été rejetés dans les eaux du Golfe. Plusieurs pistes pourraient expliquer ce qui ressemble à une marée noire. Il y a d'abord ces frappes américaines et israéliennes des dernières semaines. Elles auraient pu endommager des installations iraniennes de pétrole et entraîner ainsi une fuite. Mais il y a aussi le blocus naval imposé par Washington sur le détroit d'Ormuz. Avec ce blocus, les pétroliers iraniens ne peuvent plus partir, les capacités de stockage sont saturées et les infrastructures iraniennes déjà vétustes pourraient avoir cédé. Enfin, autre option, une source évoque une possible fuite à bord d'un vieux navire iranien utilisé pour stocker du pétrole en mer. Téhéran dément le scénario d'une marée noire, les taches observées seraient dues, selon un député iranien, au rejet en mer d'un pétrolier européen. Une ONG de défense de l'environnement qui se base, elle, sur des images satellites plus récentes, évoque de son côté une nappe qui s'est fortement réduite depuis les premiers clichés pris mercredi.
0: Dossier suivi par Nicolas Fellman. Si un calme relatif règne autour du détroit d'Ormuz, au Liban, les affrontements Israël-Hezbollah restent quotidiens malgré le cessez-le-feu depuis le 17 avril. Ainsi, le ministère libanais de la Santé vient d'annoncer qu'une frappe israélienne hier sur le sud Liban avait causé la mort d'au moins 7 personnes, dont une enfant, et fait également une quinzaine de blessés. Le Hezbollah, ce soir, assure en réponse avoir visé avec un drone le nord d'Israël, visé principalement à un rassemblement de soldats. Ce conflit, outre ses victimes directes, provoque une catastrophe humanitaire, comme a pu le constater Adja Labib, commissaire européenne à la préparation et la gestion des crises. Elle est en visite en ce moment au Liban. Plus d'1,2 million déplacés, soit un cinquième de la population, est actuellement à soigner. Notre correspondante au Liban, Sophie Guignon, a pu rencontrer la commissaire européenne de passage à Beyrouth et elle réclame pour ses déplacés un meilleur accès humanitaire.
4: Depuis le début de la guerre, l'Union européenne a débloqué 100 millions d'euros d'aide au Liban.
5: L'aide humanitaire, c'est une réponse d'urgence. Il faut une paix, il faut une solution durable. Il faut tout d'abord un cessez-le-feu, qui soit un vrai cessez-le-feu. Il faut que le Hezbollah soit désarmé.
4: Un désarmement impossible sous le feu et sans aide aux forces armées libanaises.
5: Je crois qu'on est tous d'accord, et il y a un consensus clair qui se dégage au sein du Conseil de l'Union européenne pour dire qu'il faut renforcer notre aide au Liban.
4: Mais pour faire pression sur Israël et suspendre l'accord d'association avec l'État hébreu, l'Union européenne reste divisée.
5: L'Europe ne parle pas encore d'une même voix, mais il y a une évolution, parce que ça ne peut plus durer, parce qu'on ne peut plus continuer à voir les violations permanentes du droit international, voir les écoles, les hôpitaux, les maisons être ciblées, voir des villages entiers être rasés dans le sud. On a proposé une levée partielle de l'accord d'association Union européenne-Israël, mais nous ne l'avons jamais obtenu. Il faut un consensus des États membres.
4: Soit une majorité qualifiée de 15 États représentant 65% de la population de l'Union européenne. Sophie Guignon, Beyrouth, RFI.
0: Le président français, lui, entame une tournée africaine par l'Égypte où, outre des entretiens avec son homologue, il inaugure une université de la francophonie à Alexandrie. Puis il est attendu au Kenya pour inaugurer lundi un sommet France-Afrique pour la première fois dans un pays anglophone. Radio France Internationale y sera également. En Corée du Sud, un moine bouddhiste d'un nouveau genre vient d'entrer en service et dans les ordres. Un robot bipède, c'est le premier à entrer ainsi dans les ordres. Une expérimentation d'un temple bouddhiste à Séoul qui permet aux religieux de réfléchir à la place à venir de la technologie au sein de leur religion. Sur place, notre correspondant Celio Fioretti.
6: Une cérémonie d'ordination d'un nouveau genre, le robot Gabi est officiellement devenu moine au temple de Jogye à Séoul.
7: Robot moine, joignez vos mains et dites « je me dévoue ».
8: Je me dévoue.
6: Une première expérimentation pour l'ordre bouddhiste qui ne fut pas si facile, explique le moine Vénérable Songwon.
9: Pour l'instant, il ne fait que suivre des mouvements programmés. Et quand nous avons essayé nous-mêmes, nous nous sommes rendus compte que les mouvements du robot étaient extrêmement limités. Nous voulions lui faire faire le geste des paumes jointes et les prosternations bouddhiques, mais ça ne marchait pas.
6: Et pensez-vous qu'il pourrait avoir sa place dans des temples où il n'y a plus de moines ?
9: Cela pourrait arriver, oui. Les robots vont continuer à évoluer, mais je pense que cela reste encore très lointain. Bien sûr, il faut réfléchir à cette possibilité. Donc, de la même manière que les humanoïdes entreront progressivement dans les foyers, ils pourraient aussi entrer peu à peu dans les temples.
6: À défaut d'être pleinement intégré à la vie monastique, Gabi participera principalement aux grandes cérémonies religieuses. C'est Lio Fioretti, Séoul, RFI.
0: Qu'ajouter après ça? Pas grand-chose, si ce n'est qu'il n'y a pas encore de robots journalistes, en tout cas pas sur Radio France Internationale. Dans quelques secondes, toute l'équipe de Mondial Sport. Je vous retrouve, quant à moi, en chair et en os, juste après pour une prochaine édition. Merci d'écouter RFI. Il est quasiment 16h10 en temps universel.
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0: Yes, on est là, on est présent.
1: Eh ben oui, on y est, ça y est.
0: Yes.
1: Ça y est. Bon, on a mis du temps à se mettre en place parce que voilà, fallait préparer les chips, fallait scurer les oreilles, fallait voilà. Il est 20h passé de 26 petites minutes. Normalement, on parle plus tôt, mais là, voilà, on est bien, on est dans l'ambiance.
0: Histoire d'installer tout le monde.
1: Voilà, tranquillement. Eh ben, ravi de vous accueillir une nouvelle fois tous les jeudis de 20h à 22h sur Radio Ondaine 90.9. Dans la Loire et sur le net www.radio-ondaine.fr. Bon, yes. Ça va.
0: Ouais. Tranquille.
1: Ouais.
0: Un peu fatigué, mais bon.
1: C'est vrai.
0: Ça va me requinquer un petit peu.
1: C'est vrai.
0: On vous entend derrière.
1: On vous entend, hein. Ça clique, ça.
2: Pardon.
1: Ça reclique. Gigi, elle a fait.
0: Oh putain.
1: Je savais pas s'il fallait.
0: Et oui, il y a du monde ce soir. Des invités de luxe, s'il vous plaît.
3: Bonsoir à tous.
1: Yes. Moi, Sonia, de toute façon, elle vient en pantoufle.
2: Ouais, ouais, voilà, c'est t'as compris, moi, c'est
3: normal. Rémi, il est.
0: C'est pareil, il est mis en pantoufle.
3: Bonsoir. Rémi, il est venu en pantoufle.
0: Et en short.
1: Non, Rémi, il se bat avec son casque, là. Il se bat avec son casque. On dirait Droopy sur le côté, regarde.
0: Mais regarde.
1: On dirait Droopy.
2: Sa taille.
1: Ah, ça taille grand, hein.
2: Ça taille grand.
1: Bon, comment allez-vous?
2: Eh ben ça va, super, comme d'habitude, Tino.
1: Ouais, on reprend les mêmes et on recommence.
2: Yes. C'est ça, comme d'habitude.
1: Nickel.
0: Et toi, là, c'est un peu, ça va?
3: Moi, c'est la première fois pour moi.
1: Bah oui.
0: Bah c'est
1: oui.
0: Bien, direct, hein, en plus. Hein.
1: Et puis, bah, elle a pas peur, hein.
0: Eh bah, direct. Vu, hein, direct.
2: Ah, elle a
0: direct.
2: Pas le temps, là, j'ai dit.
1: Non, ah ouais. Elle a pas peur.
3: Peur de quoi?
1: Elle a pas peur. Non, parce qu'il y en a qui ont peur du micro. Donc...
3: Ah non, ça me fait pas peur.
1: Bon, ça va. Ça va. Et Rémi?
0: Et mon gnou-gnou? Moi j'ai peur.
3: Et mon gnou-gnou?
0: Avec son casque, je te jure. Non, mais vas-y, range-le ton casque. Quelque chose.
2: Oh là là, Rémi,
0: tu veux que je
2: fasse
0: avec ce casque? Non, mais retourne-le. Ou bah,
4: je fais que ça fait 10 heures, je le retourne.
0: Yes, the naughty times. Ça, c'est pour Rémi, l'instrumental. Hein. Oh. Et qu'il l'adore ce morceau. Ah, rond? Yes. Bon, qu'est-ce qu'on mange ce soir, Tino?
1: Bah, comme d'habitude, écoute, on va faire du funk au-dessus de la ceinture, en dessous de la ceinture, on va mêler les dédicaces.
0: Ouais, mais ça, faut l'expliquer, Jen, elle n'a pas trop compris.
3: Oui, il faut m'expliquer, moi.
1: C'est vrai.
2: Parce que elle est larguée, Jen.
0: C'est quoi ce truc aussi?
1: Alors, Chano, ma belle blonde aux yeux bleus, se charge des funk du son 2000.
0: De maintenant, on va dire,
1: les
0: de nos jours.
1: Récents, voilà.
0: Les sons récents.
1: Et moi, je m'occupe en dessous de la ceinture,
0: 80.
1: Pour pas y voir autre chose. C'est vraiment, c'est vraiment du funk voilà, des années 80. Voilà. C'est des petits codes comme ça à nous. Voilà. Et puis, on mêle les dédicaces aussi.
0: Voilà.
1: On va saluer aussi Christophe qui nous écoute via le net de Normandie. On va saluer Edith au passage, ainsi que toutes les personnes qui écoutent le 90.9 en ce moment,
0: mais
1: que vous soyez.
0: C'est Menu New.
1: Eh ben oui,
0: bah oui,
1: en famille ce soir. C'est bon ça.
4: Bah Menu New.
2: Bah c'est Menu New.
0: Ouais, petite dédicace
1: soirée
0: aussi.
1: Soirée New New.
0: Spéciale dédicace à Ouxmo aussi.
1: Oui.
2: Ah oui,
0: ah oui,
2: je pense
0: qu'il est, il a l'écoute.
1: Ouais.
0: Et il doit foutre le reste là-bas, mon petit.
4: Sur son arbre à chat.
1: Sacré droupi.
4: Et il continue.
1: Et il continue. Il non, s'arrête non,
0: non.
1: pas.
0: Enfin, je le prends en photo. Il est magnifique avec son casque. T'es trop beau avec ton casque.
4: Ça, merci.
0: Faudrait investir dans des micros. On dirait que tu lèves la patte. On dirait
4: un petit écureuil.
1: Il faudrait le prendre en photo.
0: Prenez-le en photo, s'il te plaît, Sonia. Prends-le en photo.
2: Ouais, je vais le prendre en photo.
0: Mettez-le sur Snap.
2: On va mettre le dossier. Merci. On va mettre le dossier.
1: Et regarde, elle fait le flash. Regarde.
0: Yes.
1: Voilà, c'est flashé. C'est bon.
2: Et continue.
1: Et il continue.
3: Et elle continue.
0: Ouais,
3: et
0: il continue. Sinon, là, à part ça, vous avez des dédicaces, non? Des petites.
4: Ah oui. Moi, j'ai
0: un petit coup de cœur, un petit coup de gueule.
1: Mamadou,
4: là, il nous écoute en direct de sa voiture sur le périph lyonnais. Oh
0: putain. Mais putain, mais vas-y, tu sais quoi? Pourquoi t'as dit ça, le périph lyonnais?
2: Ça va.
1: Mais il faut bien préciser quand même. Sinon,
0: je plaisante.
4: Le funk n'a pas de frontières.
1: Exactement. Quelle belle parole.
0: C'est bien ça.
1: Ça va être une soirée romantique ce soir.
0: Ouais, je pense. Ouais.
4: Et il y a Karim aussi.
0: Ah, il y a Karim.
4: Il nous écoute, il fait le ménage chez lui.
1: Ah,
4: parce que demain,
1: ça, c'est moins romantique,
4: y a la famille
1: ça fait moins rêver ça.
4: Ah, alors il fait le ménage ce soir.
1: D'accord. Et,
0: ah, c'est me.
4: Oui, il est bien là.
0: C'est ça?
4: Il doit être en caleçon.
1: Oui, oui, c'est lui.
0: C'est lui.
1: Ouais, c'est lui.
4: C'est Karim.
1: C'est lui.
3: Et bah, bon courage, Karim.
4: Bah oui. Bon ménage.
2: Frotte bien, Karim.
0: Frotte bien, ouais. Sonia, une petite dédicace, non? Un petit coup de cœur, un petit coup de gueule.
2: Écoute, pas de coup de cœur, pas de coup de gueule, personne m'écoute, tout le monde s'en fout.
0: Même pas pour Oxmo New New?
2: Ah, Oxmo, ouais.
0: Bah oui, quand même.
4: Si, pour Oxmo. Tu voulais dire quelque chose tout à l'heure?
2: Je voulais dire quoi? Oh bah je sais plus, ça me reviendra. Vous me connaissez, oui. Hein, j'ai plus de cerveau.
0: Ah, bah écoute, ça, tout le monde le sait maintenant. C'est bon, ça
1: elle,
0: c'est fait.
1: Elle l'a laissé à la maison.
0: Donc, voilà, tout le monde est au courant. Tout synthé, le sait, c'est bon.
2: C'est ça, parti. C'est ça.
0: Allez, Jen, une petite dédicace, un petit coucou.
3: J'ai un tas de dédicaces en fait, donc je sais même plus par qui commencer.
2: Oh mon dieu, on n'est pas dans la merde.
1: Ah bah écoute, fais péter, vas-y. Hein.
3: Il va falloir l'émission avec pour moi.
0: Si tu veux, on les étale dans l'émission, on fera.
3: Je vais commencer par Mélissa et Badir qui m'écoutent en direct.
0: Yes.
1: Coucou.
3: Un grand coucou à tous les deux.
0: Coucou.
2: La famille. Yes.
1: Et puis.
3: Et puis.
0: On verra plus tard si tu
3: on
0: veux.
3: On verra plus tard, ouais.
0: Voilà. Allez.
1: On va laisser le son parler. 20h passées de 32 minutes, vous êtes bien sur Ondaine, c'est le Funk Plaisir, l'émission où il y a du funk dedans.
0: Yes, vous avez trop parlé, donc on met la musique.
2: On va vous assouler, ça y est, allez.

un salut aussi Nico, gros bisous à toi, et à Christophonc de Saint-Chamond qui écoute via le net, le www.radio-onden.fr. Encore un dernier petit morceau, et juste après il y aura un petit BOF pour Christophe.

0: Le groupe Star, ça c'était pour toi, ma petite Sabrina. Et puis bon, on va faire un petit... Allez, une double dose.
1: Yes.
0: Les sons qui font plaisir.
1: Yes.
0: Et je sais que ça va te rappeler beaucoup de choses.
1: RGS. Pour les connaisseurs, bien sûr. Richard John Smith. Sur le label Jive.
0: Connais. Quelle année?
1: Yes. She's Master. Ouais. 83.
0: Putain, il est bon. Hein. Il est très bon.
1: Il y a Stay With Me Tonight.
0: Exactement.
1: Et oui, que les gros morceaux. Et bien sûr, le maxi qui est hors LP, le In The Night.
0: Oui, c'est ça. Il est 21h09. Jeannot passe aux platines juste après.
1: Ouais, écoutez, au-dessus de la ceinture, ça va faire très très mal. Ça, c'est pour mon petit Nyonyou qui est avec nous, présent, bien sûr. C'est là?
2: Oui, mon Nyonyou.
1: Yes, c'est parti. La fouine, il finit. Et après, moi, j'y m'y mets de suite.
0: Et comme on fait bien les dédicaces ici, voilà, on remet du début et on repart
1: jusqu'au bout du bout.

0: Ça marche très bien.
1: Si, si, ça marche.
0: Mais oui, ça marche.
1: Elles savent pas faire.
0: Bon, il est 21h30. On avait une dédicace à 21h30, non?
2: Oui.
0: Oui.
1: Une jolie dédicace.
0: Je la fais ou tu la fais? Comment on fait des politesses? Je la fais.
1: Oui.
0: Bon, c'est pour Marwaloud, mon petit Marwan. Bon, pour ta chérie, ta femme. Sa petite chérie, quoi. C'est ça. 34 ans, elle fête son anniversaire aujourd'hui, c'est ça.
1: Il paraît.
0: J'ai tout juste. J'ai pas dit de bêtises, tout va bien.
1: Pour le moment, t'es bon.
0: Très bien. Bon, bah ça va. Ça va.
1: Pour le moment.
0: Très
1: bien.
0: Ah, ouais, mais on vous entend, les filles, hein.
1: Vous êtes en direct, au cas où.
0: Les trois drôles de dames, là, on vous entend.
1: Au cas où, hein. Elles sont crues dans un salon de thé.
0: Ouais, non, mais c'est tranquille. Clair. Non, il leur manque le verre
3: d'eau. On est là.
0: Bon, ça va, les filles?
4: Ça va.
0: Il y a une nouvelle.
3: Ouais.
0: Elle est où?
3: Elle est là.
0: Elle rigole.
1: Elle s'était perdue dans Fermini.
0: Oui, elle est partie à la caisse d'épargne. Elle est partie après. Elle a pas vu le McDonald's. Elle est partie. Elle a voulu faire du sport. Elle est allée à la salle de sport.
3: Ouais.
0: Mais bon, elle est bien arrivée. Ça va?
4: Ça va, vous
0: plaît. Ah bah tu vois. Voilà, ça y est. Bon, quoi de neuf, les filles?
5: Bah rien depuis tout à l'heure.
1: Jane avait des dédicaces encore, parce que tout à l'heure on avait une tartine, mais nettement.
3: Ah oui, c'est vrai, j'ai une dédicace.
0: Ouais, non,
1: c'est la vallée du G, là.
5: Attention.
0: Vas-y, faut pas se faire engueuler, parce que vas-y.
3: Bon, allez, celle-là, on l'a fait pour Doudou et Lulu. Je sais même pas si
0: Doudou
3: elle m'écoute.
0: Doudou et Lulu.
3: Ouais.
0: C'est des vrais gens, ça.
1: Fallait leur dire.
3: C'est un duo d'enfer.
2: Et c'est deux femmes, hein.
3: C'est deux femmes.
0: D'accord.
1: Doudou, oui, on connaît bien. Doudou. Ils ont squatté les piscines.
5: Les acolytes des piscines, ouais.
3: Ah, ça balance, là. Hein.
2: Et c'est tout?
1: C'est tout?
0: Ah, bah attends, elle a même pas commencé. On la perturbe depuis tout à l'heure.
5: Fini ta dédicace.
3: Je sais même plus à qui j'ai promis des dédicaces. Si, ah, j'ai promis une dédicace à...
0: Tout à l'heure, elle nous a dit, j'ai une pile comme ça.
2: La vallée du G.
1: Ouais, parce que là, ça
5: ira plus vite. Hein.
1: On est que deux à être de Londres.
3: À tous ceux qui nous écoutent.
1: Ah bah, c'est gentil, ça.
3: Oui, bah
0: c'est déjà pas mal. Bon, et sinon, vous avez des coups de cœur, des coups de gueule, des trucs, des machins, des trucs à raconter. Sonia, toi, t'es en pantoufle ici, toi.
5: Ouais, c'est la maison.
1: Voilà. Si elle avait une anecdote.
0: Bon, qu'est-ce que t'as à nous raconter? Vas-y.
1: Si elle avait un petit truc à
0: fais-nous
1: nous dire.
0: Fais-nous ton monologue. Vas-y, on te laisse.
5: Non, j'ai rien à raconter, je te jure.
1: Si, sur Oxmo.
5: Dommage. Ah, mais Oxmo, il n'y a rien à dire sur lui. C'est pas intéressant.
1: Je sais pas, moi.
3: On aurait dû le ramener, Oxmo.
5: Grave.
1: La prochaine fois, on le ramène.
5: On peut parler sur vous, sinon.
1: Ah, vas-y.
0: C'est-à-dire. C'est-à-dire?
1: Et vite,
5: non, tranquille.
1: Il
2: y a beaucoup de choses.
1: Attention à ce que tu dois dire.
5: Il y a trop de choses à dire sur vous. Je pourrais faire un roman.
3: On va écrire un livre.
0: À ce point.
5: Non.
1: Ça crapote.
5: Ça crapote.
3: À 37 ans, ça crapote. Les cigarettes électroniques.
0: 37 ans, c'est moi. Hein. C'est 36.
1: Ah, il a 36.
3: Ah, pardon. Autant pour moi, 36 ans. C'est vrai que ça change la donne, hein. 36, 37, c'est pas pareil.
0: Bah non, on a des cheveux blancs et puis bah voilà.
5: Et tu sais,
3: il y en a qui ont plus de cheveux.
5: Excellent. J'aime bien celle-là, j'aime bien.
1: Et à 31 ans, s'il vous plaît. 18 ans. Tu commences à les perdre à 18 ans.
5: Oh putain, la taillée.
3: Non, mais... On prend ce que la nature nous donne.
0: Regarde-moi les drôles de dames là.
1: Moi, elle m'a rien
3: les
1: donné,
3: trois drôles de dames.
0: Ouais, bah, on a une blonde, deux brunes. Ça colle.
5: C'est bien.
1: Et là, on a deux chauves et.
0: Il y a un
1: grisonnant. C'est parti de la jaquette grisonnante.
5: Un grisou.
0: Le doyen, s'il vous plaît, le doyen, le plus vieux. J'ai mes béquilles, elles sont derrière là-bas.
1: J'ai vu tout à l'heure. Ouais. Non, mais qu'est-ce que tu fous, toi? T'es pieds nus? Mais tu te crois où?
0: À la piscine.
1: Non, mais lui, il a trop.
5: Il est toujours en vacances.
1: Là, lui, c'est un pisciniste, le mec. Il est venu en short. Pour vous le décrire, Marcel, short.
5: Il s'en fout, ces jeunes.
0: Il est toujours bronzé en plus.
1: Ouais, toujours, hein. Hiver comme été.
2: Je peux être chauve et avoir une jolie peau.
1: Sacré toi, moi. Bon, on a des dédicaces, nous? Sinon,
0: oui,
1: on part ça,
0: oui,
1: blague
0: on
1: à part.
0: On en a une juste après Ladies Night pour Sabrina.
1: Yes.
0: Voilà, bon, donc on va la passer tout de suite. Il est 21h, passé de 34 minutes sur Onden. 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
1: Voilà, s'il vous plaît, à Firmini.
0: On sait jamais, sinon, on fait des petites étiquettes
1: on
0: comme
1: a ça.
0: On fait un petit parcours fléché.
5: Il faudra mettre des ballons la prochaine fois,
0: Tino. Ouais, on fera des balises.
1: Et au cas où, pour la
5: prochaine... Des ballons, des flèches.
1: Oui, pour la prochaine... J'en perds mon casque. Au cas où tu ne trouves pas la radio, la prochaine fois, tu fais 04 77 56 80 56 et tu la trouveras, la radio. bien, mademoiselle, toi là-bas.
3: Ah, moi.
1: Toi, oui, toi, oui, toi.
5: Celle qui s'est perdue, oui.
1: Ouais, yes. Ouais.
4: Putain, où j'ai été, oh.
1: Vous avez pas un petit morceau, les filles, sinon un petit morceau
3: si, j'ai
0: il y a un petit Whispers.
3: C'est ça, non, un
1: calme,
3: petit Whispers.
1: Calme-toi. Recule-toi du micro un peu.
0: T'as vu comment
3: que... Je sais pas, on m'a dit qu'il fallait que je me colle au micro.
1: Non, mais t'as une sacrée voix, t'as une super voix déjà. Mais recule-toi un petit peu.
3: Voilà, c'est vrai que j'ai une belle voix.
1: T'en vois le.
5: Non, t'as une grosse voix du coup. Tu parles trop.
1: C'est plutôt ça que je voulais dire. Sans la
3: blessure.
1: Non, je rigole, je plaisante.
3: Je vais me vexer, attention.
0: Il y a un petit Whispers quand même.
3: Un petit Whispers.
1: C'est ça.
3: C'est ça. Tourmousse qui nous écoute de Paris.
0: Ça arrive.
3: Oh. Eh oui, oh. Mousse de Paris. Oh. Oh. Mais donc voilà, minute, ça arrive, Mousse.
0: Voilà, pour la minute, c'est la dédicace à Sabrina et le Whisper, ça arrive après.
3: Ok, merci.